0: ça existe.
1: Oui.
2: Ah ouais, ils cultivent des dents.
0: Oui, ça ouais. pourrait se remettre à la place, comme ça, tu aurais tes dents plutôt que des fausses dents.
3: Tu mets de l'engrais et tout.
0: Ouais. Une méga imprimante 3D qui peut construire une maison en moins de 24 heures, Corentin.
4: J'ai envie de dire oui, mais c'est un peu gros quand même.
0: Justement, c'est gros, mais oui.
2: Ah, ah,
0: c'est
2: ouais,
0: de l'imprimante là, géante, et en fait, ça te fait des pièces.
3: Ça fait des gros tuyaux, ils font des boudins
0: voilà.
3: comme ça. Et
0: un réveil.
4: C'est ouf.
0: Victoire, qui négocie avec toi le matin et injuste ton travail en fonction de ta motivation.
5: Par rapport aux heures de sommeil.
0: Oui.
5: Oui.
0: Bah non.
4: Ce serait bien.
5: Ce serait trop bien.
0: Une télécommande universelle capable de mettre sur pause la vraie vie pendant 5 minutes vito.
3: Oh, le fantasme. Ouais.
6: Je réponds pas, je suis en pause.
0: Ouais. Tu sais, ce moment où tu partagerais avec ta première petite copine que t'as galéré pendant longtemps, tu fais « je veux savourer ce moment, pam, pause ». Puis même au moment où elle te raconte la journée, bim, pause.
3: Oui, c'était plus ça que je voyais.
0: Ouais, bim, pause.
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2: Qui mange des œufs dans cette équipe? Qui
3: moi.
4: Moi.
2: Bah,
4: moi
2: c'est aussi, la, ouais. Alors, c'est la grande mode. Hein. Tu peux pas faire une page d'Instagram sans voir une recette hyper protéinée. Il y a deux trucs. J'ai l'impression que la nourriture ne se fait qu'à partir de ça. Skyr et les œufs.
3: Ouais. Bah parce qu'en fait, c'est plein de protéines, c'est pas gras et c'est pas cher.
2: Et surtout, on a dédiabolisé les œufs. Ouais. Parce qu'il y a eu tout un délire à un moment donné. On disait c'est très mauvais, faut manger que le blanc. Ça donne du cholestérol. Donc les gens se sont embêtés à manger une omelette au blanc d'œuf. Je sais pas si vous avez déjà mangé, c'est infect.
3: Ah bah, ouais.
2: Infect. Une omelette au blanc d'œuf, c'est vraiment une punition. Et finalement, ils sont revenus en arrière. Ils ont dit bah non, pour que ce soit. Qu'il y ait un niveau de cholestérol, faut en manger vraiment énormément.
3: Non, c'est du bon cholestérol en fait, bon. Je t'aperçois.
2: Et bien maintenant, on vient d'apprendre que la façon avec laquelle, selon laquelle vous préparez vos œufs peut changer ce que ton corps en tire. Toutes les cuissons ne se valent pas.
3: Alors ça, je savais pas.
2: Cru.
3: Bon. Ouais,

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1: Nous avons décidé de vous changer les idées. Ça va, les mauvaises nouvelles. Ça va, le détroit d'Ormuz qui est ouvert, qui est fermé, et machin, et le truc, et les
2: bombes. Il est ouvert, mais il y a des mines.
1: Et voilà, et le prix de l'essence qui monte, qui descend. Venez vous changer les idées avec nous tous les matins. Ça ne changera pas le prix de l'essence, mais au moins, on vous fera sourire entre deux pleins. D'ailleurs, voici le JT Chanté qui a décidé de vous chanter les infos. C'est une nouvelle formule. Ça passe mieux avec une histoire d'un Breton à qui on fait une bise de 39 ans. Lui, il a été jugé pour des petits appels téléphoniques malveillants.
2: Ah,
1: c'était pas bien. C'était très étonnant ce qu'il faisait. Alors, qui appelait-il? Que disait-il? La réponse en chanson.

0: cochon, on est...
1: Ah oui, pardon.
2: Énorme.
1: C'est vrai que le mec qui appelle son ex toutes les deux minutes pour faire.
3: D'accord.
1: Ah, et là-bas, il est tribunal. Hein.
3: Bah, normal.
1: Ah, oui, c'est normal.
3: Harcèlement. Ouais.
1: Conclusion, voilà. Ah, c'est magnifique. Il s'est retrouvé là-dedans avec une belle boulette pour la dernière conclusion et le dernier news d'un Allemand. Ça ne vient pas d'un Français pour une fois. Alors lui, il a fait un truc qui peut arriver à beaucoup de gens. Je vous le disais, soyez.

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1: Basinger, qui regarde à la télévision?
2: Non.
1: Je regarde pas du tout. Je vais vous dire un truc, je... Alors pas du tout. Mais alors vraiment, ouais, même
3: le principe plutôt bien, plutôt c'est esthétique, c'est joli.
1: Oui, oui,
3: mais c'est pas pour autant que je regarde.
4: Les masques à découvrir, les personnalités à découvrir dedans qui sont un peu.
1: Je vais être honnête avec vous. Est-ce que t'as pas compris depuis de 20 ans quelques saisons qu'à l'intérieur, ça ne c'est pas des vedettes?
5: Non. Non. Enfin, c'est pas foufou, quoi.
2: Ils prennent ceux qui sont dispo, quoi. Ouais,
6: et moi, t'as une vedette américaine, une fois.
7: Ça traîne trop en longueur. C'est-à-dire qu'ils gardent le perso pendant des semaines. Moi, je pense qu'il faudrait que tu. Au début de la soirée.
1: Trois
7: tu,
1: soirées, quoi.
7: Voilà, ils chantent et à la fin de la soirée, tu découvres le gars.
3: Ils sont payés, les gens qui sont dans les.
4: Bien sûr, évidemment.
1: Tout, mais ça coûte cher, hein. Les costumes coûtent cher, la fabrication coûte cher.
3: Ah,
1: c'est
3: ça, je comprends. Oui,
1: c'est une émission, c'est pour ça que maintenant, il faut les faire sur la longueur, il faut les faire sur plusieurs semaines parce que ça coûte très, très cher. On va voir un petit peu dans le jury. Il y a qui? Il y a Chantal Latsou, Laurent Ruquier. Tiens, on aura Laurent Ruquier, Chantal Latsou avec nous. Michael Youn et Kev Adams. On va demander à Camille Combal ce qu'il y a à l'intérieur. C'est parti, on y va.
2: Comment ça, Hop 2?
1: Ça va?
2: Ça va les potos? Voilà, bienvenue dans ma Singer, là, les potos, la 8e saison.
1: Ouais.
2: Que je vais faire parler des déguisements, la guili-guili, le petit ourson. Ah, il est beau, le petit ourson. Comment qu'elle va, celle-ci, là, ma chanchon, Chantal Latsou?
8: Non, ça va, Camille?
2: Comment
8: ça?
2: Tu veux
8: bien d'être là?
2: Merci,
8: Camille.
2: Belle, ma chanchon.
7: Non!
2: Ma chanchon. Comment il va le BG à lunettes à côté, là, mon Lolo, Laurent Ruquier, là, ma grosse tête, là?
7: Bonjour, Camille.
2: Allez, les potons, on y va. On va essayer de deviner les indices que vont vous donner mon Vito, là, mon Vivi, mon Toto, mon Vito.
7: Allez,
2: là, comment il est beau, mon Vito. Oh là là, mon Vivi. Allez, on est parti, mon Vito. Écoutez ça, là. Il va vous donner des indices. Et c'est à vous de les retrouver, Chantal et mon petit Lolo. Hein, avec vos vestes de beau gosse. Allez, c'est parti, mon Vito. Vas-y.
7: Alors, je suis une big star, humoriste, devenu comédien. J'ai cartonné pendant de longues années en France, voire à l'international. Aujourd'hui, on me voit moins,
8: difficile.
7: Voire plus du tout. Je m'adapte à chaque situation. Je suis remarquable.
2: Alors les potos, pensez à qui là? Vous avez entendu les indices, même chez vous, hein? Ceux qui vous avez écouté chez vous là.

0: qui là? Vous avez entendu les indices, même chez vous, hein? Ceux qui vous a écouté chez vous là, vous n'hésitez pas, si vous avez des petites idées, vous les envoyez. Ma petite chanchon, elle pense à qui, ma petite chanchon?
1: Je pense à Boudère. Sinon, je pense à The Rock. J'aime bien The Rock. Il est sexy, The Rock. Il est chaud. J'aime bien les choses. Il me rit chaud.
0: Boudère, on a noté. Boudère, vous avez noté. On a pensé à Boudère. The Rock aussi. The Rock. Elle aime bien les chauves aussi, on l'a noté. Hein, chez vous aussi, vous l'avez noté, elle aime bien les chauves. Et toi, mon Laurent Ruquier, ma grosse tête, il pense à qui celui-ci, mon Laurent?
2: Eh bien, vu les indices, le humoriste devenu comédien, cartonné à l'international, je pense à Jim Carrey.
0: Ce serait complètement ouf, imaginez. Jim Carrey sur ce plateau, Mazinger.
1: Oui.
0: Jim Carrey ou The Rock ici, ce serait complètement ouf, imaginez là. Ouais. Vous qui nous regardez sur TF1, Jim Carrey.
1: Peut-être Boudère.
2: Ça fait chier avec
0: quand
2: Boudère.
0: Quand ça nous fait chier à Chanchon, ne cache pas que
1: Boudère.
0: Ça nous fait un peu les glaouis. Hein. Allez, on va découvrir la révélation qui est sous le petit ourson Guili. Le petit ourson. Mais non, c'est Smaïn, les potos. C'est Smaïn, Smaïn, parrain du festival Lusigomatique dans la ville de Lusy, dans la Nièvre. Et non, c'était pas The Rock, les potos. C'était pas Jim Carrey non plus. Ouh là, suspense, chez vous à la télé, vous allez dire, wow, mais imaginez la Jim Carrey, non, c'est Smaïn, complètement fou. Comment ça, mon Smaïn?
2: Ça va,
0: je sais pas comment le faire, Smaïn. Ma Chantal, est-ce qu'elle est contente, ma Chantal, de voir Smaïn?
1: On connaît pas, moi, je voulais Boudère.
0: Alors, c'est pas Boudère, ma Chantal, c'est Smaïn. Laurent, qu'est-ce qu'il en pense, mon Lolo? C'est Smaïn, tu le dis, hein?
2: Je me rends compte que j'avais oublié ce flying, dis donc.
0: On va se rentraîner, poteau, parce que là, on n'était pas du tout dedans, là, poteau. Oui.
1: Il y aura Boudère?
0: Non, il n'y aura pas Boudère. Comment ça nous péter les couilles, hein?
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3: Direction la rue avec ce jeune homme breton qui fait des micro-trottoirs.

0: question. Qui a créé les micro-trottoirs? Qui a créé les micro-trottoirs? Floris. Laurie.
1: C'est un
0: Italien qui a créé les micro-trottoirs.
2: Voilà. Floris, c'est un garçon qui a démarré chez nous, qui cartonne aujourd'hui sur YouTube. Qui est d'origine italienne, mais qui n'est pas italien.
3: Non.
2: Et il n'a pas créé les micro-trottoirs. Donc il n'y a rien qui va dans la question ni dans la réponse. Allez, on continue.
0: Alors, troisième question. Qui est le créateur de la PlayStation?
2: Qui est le créateur de la PlayStation.
4: Ah, de la PlayStation.
2: Ah oui, attention, alors, il est d'origine asiatique. Hein. Oui. Réponse.
0: C'est Ken Kutaragi. C'est un chinois ou un mec comme ça. Voilà, un japonais.
2: Un bail comme ça, quoi. Allez, dernière question. Alors, celle-là, écoutez-la bien, attention.
0: Qui a inventé l'école?
3: Qui a inventé l'école? Facile, Charlemagne.
2: Charlemagne, voilà.
0: Jules Ferry.
5: Putain, mais mec, on est trop con.
2: Ouais. Ah oui, alors c'est pas complètement faux. Jules Ferry, il l'a rendu obligatoire. Mais attention, la dernière est encore mieux.
0: À mon avis, ça parle de la guerre. Qui a inventé les bombes nucléaires?
2: Qui a inventé les bombes nucléaires, si vous avez vu le film, Robert Oppenheimer. Ouais. Alors lui, visiblement, il n'est pas allé jusqu'au bout parce qu'il a fait plus simple.
0: Robert.
2: Voilà,
3: c'est Robert.
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0: Et comme les plaidos, tu sais, tu fais des triangles, tu fais des spaghettis, tu fais
1: des plats.
0: Non, Chiron, c'est le modèle. Okay. Il y a la Véron, il y a la Chiron. Okay. Voilà. Il atteint 496,22 km/h sur une piste en Allemagne, 3000 chevaux. Et donc, ça devient la voiture la plus rapide, la voiture pour monsieur tout le monde, la voiture qui pourrait être vendue en électrique. Ouais. Alors, bon.
2: Ça part vite en électrique.
0: Je pense que ça part vite. Je pense que tu la recherches sur l'autoroute. Il n'y a plus d'électricité dans la Creuse. Parce que je pense que c'est ou ta bagnole ou la Creuse. C'est un choix. Ouais.
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2: C'est aussi la journée mondiale de la langue portugaise.
3: Ben oui.
2: Nous allons vous rendre hommage aujourd'hui. On va reprendre toutes les chansons françaises en langue portugaise. Alors, par exemple, prenons les musiques actuelles. Chargé. Vous savez, il n'y a pas une soirée où il n'y a pas quelqu'un qui vient de voir et fait « Tu as chargé ?» Chargé. Ah, ben imaginez, ça change.
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0: Appelez-moi, je veux voir, appelez-moi Mélissa du Standard. Je veux voir sa tête au fur et à mesure, s'il vous plaît.
1: On veut une caution.
0: David et Jonathan, eux aussi, ont décidé de célébrer la Journée mondiale de la langue portugaise. Est-ce que tu...

0: principal é o chinchefe.
1: Nous allons parler.
0: Crocodile chouchou brujon.
1: Oh, crocodile. Nous allons parler de Capitaine Flab. C'est pas ta génération, Samel, hein, Capitaine Flab. T'as pas connu?
2: Non, t'as pas. Je connais deux noms.
1: Deux noms. Ah bon, on a décidé de rendre hommage aussi.

0: Foutoutoute.
1: Comme une foutoutoute.
2: J'ai un copain que j'embrasse, Claude, qui est portugais, qui me dit chargé se dit carregado, cargalo.
1: Ouais, mais on fait nous, ouais.
2: Cargado, cargado, cargado. On termine avec la reprise de Gala, Freight from Desire, c'est important aussi.

0: m'appelle.
1: La version longue.
0: Moi, je Charles Trouel.
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2: Merci les gars, écoutez en podcast.
3: On est pas
2: dans le cliché. Bravo, non, à peine, bisous.
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1: Sondage, de quoi les Français ont-ils peur ? 61% des personnes préfèrent rater un vol international plutôt que passer une nuit seule dans une maison hantée. Quelle étrange question.
2: Mais
1: qu'est-ce que c'est ?
2: Tu préfères ?
1: Qu'est-ce que c'est bizarre ? Est-ce que tu préfères rater ton vol ou être dans une maison hantée ? Oh,
2: je sais pas.
1: J'hésite, c'est incroyable ça.
3: Après, ça dépend si tu crois aux maisons hantées ou pas. Quoi.
1: Évidemment, 54% des gens ne peuvent pas imaginer voir une grosse araignée velue posée sur eux.
4: Moi, ça me fait rien. Moi, j'en ai encore.
2: Ah, je les tue même pas. On te dit une velue.
1: Et moi, je suis comme Pierre. Je les tue pas. Je les branche, je les mets dehors. Toi aussi.
4: Ouais, je les fais encore ce week-end.
2: Une petite, mais une grosse velue.
5: Ouais. Une mygale, là,
2: ça
5: les grosses
2: peur.
5: Mygales.
4: Après, en Farmane, ici.
1: Et en même temps, en Picardie, les grosses mygales.
5: Ouais, bon. Jardiland.
1: 30% des jeunes préfèrent perdre leur petit doigt plutôt que leur smartphone. Allez, celle-là,
4: elle est pointue, celle-là.
1: Celle-là, on va la réétudier. 30% des plus jeunes préféreraient qu'on leur ampute le petit doigt plutôt que de leur prendre leur smartphone.
4: Ils pourront plus gratter l'oreille, quoi.
1: C'est fou.
4: Ouais.
1: 41% des jeunes sont prêts à affronter un public de 300 personnes plutôt que de rester enfermés dans un placard pendant 10 minutes.
3: C'est des questions.
2: C'est bizarre.
1: Je la vois, la question dans la rue. Bonjour, alors j'ai une question pour un sondage. Je préfère être enfermé dans un placard 10 minutes ou affronter 300 personnes ?
4: Vous êtes combien ? 302 ? Ah bah trop tard, le placard.
1: 57% préfèrent se faire voler leur voiture plutôt que de se faire pirater leur boîte mail.
3: Ah, c'est quand t'as des choses.
2: Ah ouais, t'as juste à te reprocher là. Ouais. C'est étonnant.
1: Ouais, ou alors tu dis tu changes tous tes codes.
5: T'es assuré sur la voiture, mais la boîte mail.
1: Peut-être. 77%. Enfin, préfère laver les vitres d'un gratte-ciel plutôt que de prendre un bain avec un serpent. Et, je vais être honnête, échelle. Oui,
2: ils ont raison.
4: Je sais pas où ils étaient cherchés là.
1: Oui, tu me mets le bain avec le serpent, le gratte-ciel, tu donnes-moi l'échelle, j'y vais, bien sûr.
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0: couteau dans le dos, il va te critiquer sans cesse auprès des autres, en fait. Celui-là, il est terrible.
1: Et qui te fait des grands sourires devant.
0: Et qui te fait, oui, voilà. Et en fait, il adapte son comportement. Mais
2: le Fauderge.
3: Moi, je t'adore.
2: Le bon Fauderge. Ça, toi, t'es vraiment.
4: Ouais. Allez-y. En fait, l'air de rien, vous apercevrez à la fin que je suis dans aucune de ces rubriques-là.
2: Non, il n'est pas comme ça.
0: Non, il n'est pas comme ça. Autre personne au travail qui a un comportement de connard, c'est la personne qui a toujours quelque chose à redire. Exemple, tu vas ouvrir la fenêtre, tu dis à tout le monde, je vous préviens, je vais aérer un peu la pièce. Et t'as cette personne qui fait « Oh ben non, il fait un peu frisquette là, faut refermer quand même
1: !» Ah oui, ça m'est arrivé il n'y a pas longtemps. Ou,
0: tu, prends, voilà. Tu dis « Ah ben je reviens, je vais prendre ma pause clope » et la personne, elle va soupirer très fort.
2: Tu ferais mieux d'arrêter de fumer, parce que c'est pas vraiment important de fumer. Parce que tu reviens, tu sens le cendrier. Ah bah voilà, il y a une odeur.
4: On avait une Josiane un peu comme ça dans les
3: bureaux. Je t'ai pas à lui dire, fumer une clope, ça te fera du bien peut-être.
2: Et numéro 1.
0: Et le numéro 1, c'est celui qui commence systématiquement tous ses emails par sauf erreur de ma part.
4: Ah là.
0: Tous ces emails commencent par sauf erreur de ma part.
4: C'est que ça celui-là, ça va être une putasserie derrière.
0: Voilà. Celui-là, vous pouvez le cataloguer, le tamponner.
1: C'est vrai que c'est sauf erreur de ma part, bon anniversaire, tu le reçois jamais. Non.
2: Merci ma petite souffle. Et c'est vrai que dans tout ce que tu as dit, il n'y a rien
0: de
2: qui.
0: Mais on n'est pas. Non,
2: c'est vrai. C'est vrai.
0: Ni de toi, ni de Coran, ni de personne là.
2: C'est vrai.
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2: C'est la journée internationale du jazz. Non, vous avez rien à
3: faire. Du jazz.
4: Alors, genre, comment te dire
5: du jazz, toi.
4: Comment te dire? Ouais, c'est la
2: journée. Je suis une discussion.
4: C'est ta raison. Il y a peut-être des gens, la machine à café. Tu sais, tu vas arriver ce matin, ils vont dire: je savais que c'était la journée internationale du jazz.
3: Mais attends, c'est un truc de fou. Je me suis mis à la trompette hier.
4: Ouais, je le vois bien, ça. Au boulodrome de Montargis. Ah, les mecs qui vont arriver. Dis donc, tu sais quoi, René? C'est la journée internationale du jazz, c'est pas vrai.
2: Quoi? Ça revient?
4: Bah, justement, est-ce que tu sais ce que c'est qu'un swing?
2: Un swing.
4: On frimait la machine à café, c'est quoi un swing?
2: C'est au golf, ça, non?
4: Non,
3: c'est ce que je dis à ma chérie quand elle se baisse. Hey, tu fais gaffe, on voit ton swing!
4: C'est une rythmique tape typique du jazz, avec des petites cloches inégales, il paraît.
3: Ça,
6: oh là, ah, ouais.
4: Qu'est-ce que le scat?
2: Ah, quelque chose de pas très propre.
6: C'est
2: ça.
6: Le, ouais, c'est, ouais, c'est un truc avec les ténèbres, ça.
3: 1, 2, 3.
4: Comment?
6: 1, 2, 3, scat.
4: Mais non, le scat, à la base, ça a été. Il y en a un qui était très populaire, qui a un peu popularisé le scat. Ah, c'était ça. Le scat, c'est que tu fais un truc avec la bouche, en fait. Bon, c'est pas que ça, hein, mais oui, c'est ça. Qu'est-ce que le growl?
5: C'est la natation.
6: Ouais.
5: Il y a le dos, la brasse, le papillon et le growl.
4: Quand tu nages mal, tu fais du growl.
5: C'est les gros qui font du growl. Ils font du growl.
3: C'est ce que je fais, bah, c'est génial.
5: Et ça fait plaf, plaf, plaf, plaf. Ça éclabousse beaucoup. Hein.
4: Mais non, c'est un effet sonore râpeux que tu fais avec des cuivres.
6: Ah, oh là, ouais.
4: Et enfin, le comping. Putain, il y en a des trucs en jazz. Le comping.
5: Le 1, le 2.
4: Comping 3, c'est, ouais, il est pas mal.
3: On n'attend pas Patrick.
4: Il y a Miss Comping. Le comping, c'est un accompagnement rythmique et harmonique. Voilà, j'ai rien compris à ce que je vous ai donné, mais au moins, vous connaîtrez les mots.
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3: Si vous aimez les jeux vidéo, il y a un jeu qui cartonne, c'est GTA. C'est le jeu qui a révolutionné le jeu vidéo. C'est-à-dire que c'est le jeu où vous écrasez des gens. Moi, je m'arrêtais au feu rouge quand je faisais GTA.
4: Donc, oui, ce qui n'a aucun intérêt.
5: Il a joué avec des bouées.
3: Puis une fois, j'ai écrasé quelqu'un.

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2: Sur les réseaux hier, vous avez remarqué que quand vous commencez à regarder une archi d'intérieur qui refait des placards, vous aurez des placards toute la soirée.
3: C'est vrai.
2: Non mais c'est vrai. Hein.
3: L'algorithme.
2: Mais l'algorithme, des fois, il est sauvage parce que tu suffit que tu aies regardé 2 secondes de plus un placard. Tu dis, tiens, il est beau ce placard. Et alors que tu t'en fous des placards.
3: Ouais.
4: Ouais, exactement.
2: Mais t'es parti pour des placards.
4: Moi, je suis en ce moment, c'est beaucoup de vidéos de mecs. Enfin, c'est une IA qui creuse dans un jardin et qui fait une pièce sous le jardin. Et tout.
2: Non, mais moi, non. Moi, je suis placard. Je suis placard.
4: Placard, toi.
2: Placard Pax de Ikea. Ouais, je sais pas pourquoi ils m'ont mis tout Pax en Ikea. Moi, j'ai passé il y a deux jours, j'avais une soirée salle de bain Pax Ikea, Pax Ikea.
3: Et
2: tout
3: moi,
2: en
3: c'est
2: Pax.
3: Les bagarres de robots.
2: Bon, alors, hier soir, il m'a mis que des trucs qui n'ont rien à voir. On va commencer par le rageux du jour. Ce monsieur est dans un parking souterrain. C'est un peu piètre. Sa voiture n'est pas un premier modèle, il voit une belle bagnole, il a fait un truc de foufou.
5: Je suis dans un parking et il y a un gars qui a branché sa Tesla là, juste derrière. Et je suis jaloux parce que moi je suis en C4 et je l'ai débranché. Il m'a rentré à pied, voilà, moi j'ai une vieille voiture mais je rentre pas à pied.
2: Allez ! Après, ouais, je suis tombé sur une vidéo de cuisine. Alors, c'est pas Laurent Mariotte, je vous le cache pas. La recette, elle est simple. Alors, écoutez surtout le démarrage. Les autres aliments, c'est... bon, bien, c'est le démarrage qui est...
6: Alors ce soir, c'est pâte cabrana, courgette, oignon, lardon, voilà, de la bonne crème fraîche et de la mozzarella.
2: Alors, madame, c'est pas les pâtes carbo aloana, c'est est-ce que vous pourriez la refaire, c'est pâte carbonara. Merci.
6: Alors ce soir, c'est pâte cabrana.
2: Allez, non, c'est bon, pas grave. Ah oui. On va terminer avec le dicton du jour. Enfin, c'est un conseil pour les femmes qui nous écoutent. Stouff, ne crie pas après ce monsieur.
7: Il ne faut pas quitter un homme qui te donne 10 000 pour un homme qui te donne 15 000. Il faut garder les deux. Ça te fait 25 000.
2: Oui.
3: C'est bien calculé, ça.
4: Le compte est bon.
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0: En Fort Boyard, passe pas trop. J'espère qu'il y aura autant de meufs que de clés.
1: Doucement, c'est le matin. Il y a des enfants qui écoutent en plus à cette heure-là.
0: Eh, hey, ça va, j'ai 10 clés.
1: J'ai pas retenu ça, moi.
0: Ouais, pas, putain, on peut plus rien dire. C'est pas violent.
2: C'est vrai, souffle, tu vas un peu loin.
1: Bref. On parle de vacances all inclusive. Vous aimez bien, vous, ouais, ou pas, Patrick?
0: Ouais. La dernière fois, je vais te dire un truc, ça m'a coûté cher. Ouais. Parce que j'avais tellement pris des all inclusive au Cap d'Agde que j'ai eu la gâterie sur scène, tu te souviens?
1: Non, je me souviens
3: si,
1: pas.
3: Bah,
0: tout le monde l'a vu. Qu'est-ce que j'ai eu comme problème là-dessus? J'ai eu des soucis. On peut même plus se faire.

Bonjour à tous, de la pluie de bon matin, mais un temps ensoleillé le reste de la journée, météo complète dans deux minutes. Les opérations d'évacuation des passagers du MV Onduse doivent se poursuivre ce matin sur l'île espagnole de Tenerife. Plusieurs cas mortels de hantavirus avaient été détectés sur ce bateau de croisière. Parmi les 90 passagers et membres d'équipage débarqués hier, 5 Français, l'un d'eux a présenté des symptômes dans l'avion qui le ramenait en France. Il s'agit d'une femme qui a eu la fièvre, elle a été prise en charge à l'hôpital Bichat à Paris, placée à l'isolement. Un policier municipal de Clichy-la-Garenne dans les Hauts-de-Seine, soupçonné d'un féminicide et d'un double infanticide. L'homme d'une quarantaine d'années aurait tué son ex-compagne et leurs deux enfants de 9 et 13 ans hier avant de retourner son arme de service contre lui. L'enquête a été confiée à la brigade de recherche de Pontoise et à la section de recherche de Versailles. Près d'un mois après le début de la trêve entre l'Iran et les États-Unis, les tractations font du surplace. Hier soir, Donald Trump a violemment rejeté la réponse de l'Iran aux propositions américaines pour mettre fin à la guerre. « C'est totalement inacceptable », a écrit le locataire de la Maison-Blanche en capitale sur son réseau Truth Social. Conséquence de cette sortie ce matin, le pétrole repart à la hausse. Le baril de Brent est déjà à plus de 104 $. En football, en Ligue 1, le Parc des Princes a fait la fête hier, car même s'il reste une journée de championnat, les calculs sont faits, les Parisiens sont leaders. Les joueurs de Luis Enrique ont battu Brest 1-0. 8 matchs se sont déroulés en simultané. Le SCO s'est maintenu grâce à son match nul face à Strasbourg. Les Lillois ont vaincu les Monégasques. Auxerre a su s'imposer face à l'OGC Nice qui devient barragiste. En revanche, mauvaise opération pour Lyon qui a été battu par Toulouse. Et puis ce matin, on jette un coup d'œil à la météo. La pluie continue de tomber.

0: Ma chanson. Comment il va le BG à lunettes à côté, là, mon Lolo, Laurent Ruquier, là, là. Ma grosse tête, là.
1: Bonjour, Camille.
0: Allez, les potons, on y va. On va essayer de deviner les indices que vont vous donner mon Vito, là, mon Vivi, mon Toto, mon Vito.
1: Allez,
0: là. Comment il est beau, mon Vito. Oh là là, mon Vivi. Allez, on est parti, mon Vito. Écoutez ça, là. Il va vous donner des indices. Et c'est à vous de les retrouver, Chantal et mon petit Lolo. Hein, avec vos vestes de beau gosse. Allez, c'est parti, mon Vito. Vas-y.
2: Alors, je suis une big star, humoriste.

0: fait à l'eau bouillante.
1: Évidemment que tu le cuis dans les
2: tiramisu, tu fais pas cuire, hein, c'est sûr.
3: Ah non.
1: Comment ?
2: Le tiramisu.
1: Excuse-moi, tu vas nous faire chier une heure avec ton tiramisu ? Il y a pas 5 minutes à chaque fois qu'il me dit mais non, mais le tiramisu.
0: Dans le tiramisu, tu mets de.
2: Blanc neige.
0: Ah bon ?
2: Ouais,
1: c'est sûr.
2: Vous pouvez me faire confiance, hein.
1: Bah non, justement. J'ai vu la gueule de ton truc au chocolat la dernière fois.
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1: Saint du jour, bonne fête à toutes les Judites, les Judies, pas de vanne, non. Les Jutas. Sainte Judith, c'est en quelle année? En quelle année, quelqu'un sait?
2: En 325.
1: Génial, bon, 1260, quelle culture. Voilà, elle a vécu près de Kulmsee.
3: L'Allemagne.
1: En Allemagne. C'est pas très. Voilà. Donc,
2: non, et elle faisait quoi?
1: Hein?
2: Ah, on sait pas.
4: Patronne de la Prusse.
5: Plombier chauffagiste.
1: Ils ont pas mis plus que ça.
4: Ils ont mis qu'elle était pieuse, ermite, ouais. Et voilà.
2: Elle avait un compte OnlyFans quand même.
1: Son Wikipédia est assez light.
4: Il est très court, oui.
1: Donc voilà, il paraît que les Judites qui nous écoutent sont des femmes volontaires et audacieuses et énergiques. Ouais. Souvent extraverties, elles aiment. Ah si, je connais quelques Judites. Elles aiment à multiplier les expériences. Ben dis donc, je les connaissais pas comme ça, les Judites. Et savent remarquablement bien surmonter leurs échecs. Ce sont des femmes qui connaîtraient généralement la réussite, mais en tirent peut-être un petit peu trop de fierté. Appelez-moi de la Judith.
2: Complètement débile. Oui. De quoi, en fonction de ton caractère, en fonction de ton prénom?
4: Attends, je vais chercher Jean-Pierre.
2: Rien à voir.
1: Jean-Pierre, s'il y a marqué branleur, ça me ferait tellement rire. on va vérifier sur les Jean-Pierre.
2: En fonction des astres, à la limite, je comprends, mais un prénom, ça n'a rien à voir. Comment tu veux établir?
5: Je crois qu'il y a des études là-dessus, et si, je crois qu'il peut y avoir un truc.
2: En fonction de ton prénom?
5: Parce que tu t'identifies à des mecs qui s'appellent comme toi.
1: Ouais, d'accord. C'est super ce que vous dites, mais on va passer à Judith. Tu peux avoir d'autres Judith, s'il vous plaît? Alors. C'est vrai que pour la chanson, on est très embêté parce qu'on a qu'une rime. Donc.
4: Vous n'avez pas trouvé d'autres, c'est vrai?
1: Allô?
6: Allô?
1: Bonjour, vous êtes Judith?
6: Oui.
1: Bonjour madame, c'est la radio à l'appareil. Je m'appelle Coé, nous sommes sur Europe 2 dans toute la France et je voulais vous souhaiter bonne fête, Judith.
6: Bah, merci beaucoup.
1: Parce que c'est aujourd'hui la Saint-Judith.
2: Eh oui.
1: Est-ce qu'il y a beaucoup.
6: Exactement.
1: Est-ce qu'il y a beaucoup de gens qui y ont pensé aujourd'hui, ce matin?
6: Pour le moment, ma sœur et ma mère.
1: Ça va, ça va.

0: chanson avec des rimes, je vous explique. Judith, on en a une qui est de rime, qui est arrivée avec Judith assez vite.
1: Ouais.
2: Oui.
0: Voilà, oui. Et de laquelle je parle. Et on s'est dit, on ne peut pas chanter ça, Judith.
1: Bah non.
3: Non,
1: ce
3: serait dommage quand même.
1: Ce serait un peu cavalier.
4: Essaye, on va trouver autre chose.
0: On va tenter autre chose, Judith. C'est pour vous, c'est la fête, on y va.
1: On improvise.
2: Merci.
0: Aujourd'hui, on fête les Judith. C'est pour vous, Judith. Tu vas vouloir te prendre une cuite. Fais gaffe, même si c'est ta fête. Pas finir la tête dans la cuvette.

0: Non, on l'a pas dit. On l'a pas dit.
1: On a pas dit la bite.
0: Eh non. Enfin, Julie. Bonne fête.
2: Merci beaucoup.
0: Désolé, hein, ce personnage, j'y peux rien.
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2: Champion du monde de l'actu. Alors, 22 moines bouddhistes que nous allons saluer, qui ont été arrêtés à l'aéroport international Bandaranaïk après leur retour de Thaïlande. Les autorités affirment avoir retrouvé 110 kilos de cannabis dans leur valise, dissimulée dans des faux compartiments. Alors, selon la presse locale, plusieurs suspects étaient de jeunes moines bouddhistes étudiants qui étaient attirés par un voyage payé et donc ils se sont mélangés aux plus vieux.
3: Mais
2: qui,
3: c'est vrai, quand tu vois un moine, tu ne vas pas aller de le fouiller.
2: Eh bah si, parce qu'à partir de maintenant, les douanes le sauront. Il y a les moines bouddhistes et les moines bouddhites. C'est pas les mêmes. Et je suis désolé, on les repère de loin.
4: Le chaussé au moine, il a changé de couleur.
2: Je veux dire que maintenant, les becs de chaussée et le trafic de fromage, ça va être autre chose. Donald Pug, vous connaissez Donald Pug?
5: Non.
2: Il est originaire de l'Ohio, il était placé sous mandat d'arrêt. Et alors, il y avait, vous savez qu'aux États-Unis, il y a des photos qui circulent, il y a les chasseurs de primes. Ça n'existe pas, ça, en France.
5: Non.
2: C'est-à-dire qu'en fait, si tu ramènes le mec, tu prends 10 000, 20 000, 30 000 dollars. Voilà. Alors, il n'aimait pas du tout la photo qui circulait de lui.
5: D'accord.
2: Donc il a voulu corriger ça. Il a envoyé au comté un selfie avec costume, lunettes de soleil au volant de sa voiture. Mais il s'est dit, c'est plus valorisant.
3: Prenez celle-là.
2: C'est plus moi, sauf que avec les nouveaux appareils, les gars ont pu grossir l'arrière-plan. Ils ont pu retrouver exactement où il était. Arrestation immédiate.
6: Remarque qu'il a fait d'autres photos comme ça.
2: Comme il aimait pas ses photos d'identité à la prison, il paraît qu'il est toujours pas rentré dans sa cellule.
3: Il n'a pas validé encore.
2: Non, il trouve que ça ne lui correspond pas et la lumière est pas bonne. Et enfin, l'ultime championne. Écoutez bien, elle est norvégienne. Estouf, tu me diras si tu serais capable de faire cette collection. D'accord. Elle a 27 ans. Elle collectionne les préservatifs usagés. Depuis 2010, elle les expose fièrement. Elle en a 2000 sur les murs de sa chambre, comme des trophées. Alors, au début, c'était une étrange obsession pour l'odeur du caoutchouc, qui s'est transformée en une collection complète. Alors, elle les retrouve au, pr-

0: objectif, elle veut atteindre les 10 000. Sa réponse quand les gens font « Ah !» Elle dit « Et alors, certaines personnes collectionnent les timbres, je collectionne les préservatifs usagés. Tout le monde a un passe-temps. »
1: Elle fait vivre le passe-temps. Elle fait grenier, c'est pour les cartes postales, les timbres et puis les préservatifs.
0: C'est vrai que le jour où elle se lasse de sa collection...
2: la revente, c'est pas évident.
3: Non, Non, voyons.
0: Non, d'accord.
4: Le cadeau de Noël, t'imagines ? Joyeux Noël, ma chérie.
3: Tiens, je suis pas attiré par le caoutchouc.
0: Ah, ça, c'est je t'ai fait la semaine dernière.
3: Oh là là.
0: Tu l'avais pas celui-là, le goût banane.
2: Faut bien mettre l'épingle au bon endroit, oui. La punaise.
0: Tu le mets trop bas.
3: Oh, ouais. Tu as fait ça, ce jour-là, j'ai mangé des asperges. Ah.
0: Et je pense que tu rentres avec une lampe bleue dans sa chambre.
3: Bah là,
0: t'as un papier peint de Schtroumpf.
2: Oui,
0: non, ça ne ressemble plus à rien.
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0: C'est Europe 2, c'est aujourd'hui et lundi, nous étions en best-of vendredi. Eh oui, vendredi, on était un petit peu célébration du 8 mai, hein, puisque moi j'ai fait le débarquement. Donc,
1: débarqué au Touquet.
0: Oh, oui, j'étais seul. J'étais seul, débarqué au Touquet et en 95. Autant dire que c'était plus calme. Donc voilà, mais non, on avait une pensée. D'ailleurs, pour ceux qui prennent tous les ponts, tout à l'heure, il y aura la compile que vous allez entendre, la compile des jours fériés du mois de mai.
3: Des excuses
0: excuses pour les gens qui veulent pas bosser. Et on avait appelé le président parce que comme il a chanté en Arménie, gros bad buzz de gens qui disaient oui, il va chanter. Alors que nous, on peut pas payer notre essence. On l'avait appelé. Restez avec nous après les news de 6h30 sur Europe 2 tout de suite.
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6: Bonjour à toutes et à tous. Pluie, orage et température en baisse. C'est presque l'automne et c'est normal. C'est le début des seins de glace. Météo complète après les infos. Il faudra attendre 24 heures pour savoir si la personne testée hier pour les symptômes d'antavirus est bien atteinte du virus. Déclaration hier soir de Stéphanie Rist, la ministre de la Santé. Cette femme faisait partie des 5 personnes rapatriées du bateau de croisière devenu foyer d'infection. Le gouvernement a publié un décret au journal officiel. Ces 5 personnes sont placées en quarantaine pour une durée maximale de 42 jours.

0: La Coupe de France, score 4 à 1. Les Lyonnaises ont fait honneur à leur statut de favorite avant d'aborder leurs principales échéances en championnat et en Ligue des Champions. La Ligue 1 pour les messieurs, le Paris Saint-Germain est quasiment champion de France avec 6 points d'avance sur Lens et une différence de but largement favorable. Les deux clubs se retrouvent mercredi pour un match en retard de la 29e journée. Lille prend la 3e place à l'Olympique Lyonnais qui est désormais 4e, suivent Rennes et Marseille. Marseille qui peut espérer dépasser Rennes lors de la dernière journée du championnat dimanche. Les deux équipes se retrouvent au stade Vélodrome. Les Rennais n'ont que 3 points d'avance sur les Marseillais.
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3: Notre président était en déplacement en Arménie. Vous avez vu, il a chanté du Charles Aznavour.
4: Oui.
3: Bon, ça s'est fait comme ça. Alors, le problème, c'est que certains Français n'étaient pas contents parce qu'il a dit que, honnêtement, les Français galèrent à se payer un plein d'essence et pendant ce temps-là, il va chanter. Bon,
5: je pense qu'il n'y a pas trop de rapport, mais.
6: Mais oui.
3: Bon, alors, on va quand même l'appeler pour voir ce qu'il pense de tout ça. Appelez-moi l'Elysée, s'il vous plaît. Merci beaucoup.
5: On a le numéro du président.
3: Ouais.
7: Vous êtes en communication avec le standard de la présidence de la République française.
8: Mais arrêtez de m'appeler! Je m'en fiche de ces panneaux solaires à la con, là! Je m'en fous de l'écologie! Laissez-moi tranquille! Commence à m'embêter, Brigitte, il m'embête! Je vais me fâcher tout rouge, hein!
3: Monsieur le Président, Monsieur Macron, c'est Coé, on est sur Europe 2, c'est pas les panneaux.
8: Ah, pardon! Oui. Désolé!
3: Ouais.
8: Pardon, Europe 2, Pop Radio!
3: Ouais.
8: Oh, sorry, les loulous! Non, mais parce que depuis hier soir, là, je n'ai que des appels pour des énergies, machin, bidule, là, ça me saoule. Donc, bon, après, je vous le cache pas. C'est mon excuse quand le cornu, mon petit cornichon m'appelle.
3: Ouais.
8: Je fais genre j'en ai marre des démarchages téléphoniques et je lui raccroche à la gueule. Alors, je vous le dis. Non. Je suis tout à fait honnête, je vous dis tout.
3: J'ai bien vu. Petit bad buzz, disons, monsieur le président, on parlait de ça. Là, les Français vous reprochent d'aller chanter en Arménie alors qu'ils galèrent à faire le plein d'essence. Vous en pensez quoi ?
8: Mais ils ne sont jamais contents, sans déconner. Ils commencent à me courir sur le haricot, les Français. Ils ont un président comme moi qui pousse la chansonnette, qui chante bien.

0: glutineux.
1: C'est la 5G sans gluten.
2: Ouais, pour les intolérants.
1: Ben oui, bien sûr. Ah oui. C'est quand ton téléphone reste collé à ton oreille, c'est à cause de la glu, il reste collé. C'est vendredi. Hein. Je vous dis sur les vannes, c'est vendredi. Hein. Et où c'est l'action de l'hydratation des cellules de gluten?
3: Bah, c'est toujours la troisième.
1: Ouais, allez. C'est quoi?
3: Oui. Ça peut être la première quand le téléphone il passe pas au sous-sol.
1: C'est aussi c'est ça. Ça. Je te voilà. Fais un gros bisou, mon ami. Je te remercie d'être avec nous le matin. Et
4: les gâteaux ont l'air pas mal. Hein.
5: J'imagine bien que Stouff, elle a été. Bah, tout à l'heure, elle nous écoute
4: le
5: pas.
4: Le Saint-Honoré, là, il a l'air fat.
1: Tu sais, Dorian, si t'entends pas Stouff depuis pas deux minutes, c'est pas qu'elle s'en fout. C'est qu'elle est déjà en train de faire du shopping sur ton site.
5: Oh, le Saint-Honoré, elle a l'air vénère. Ouais.
1: Quel est le truc?
3: Il n'y a pas de souci. Si vous voulez passer pour des flancs, vous m'appelez et puis je vous les paye.
1: Non. Regardez, le flanc est prêt. Viens chauffer, là. Bisous.
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1: Dans moins d'un quart d'heure, il sera 7h du mat'. Nous, on arrive aux alentours de 6h57-30, 58, tout précis, tout beau, tout pimpant et surtout un détail que vous n'avez pas avec une bonne odeur. Nous sentons toujours très bon, à part Pietre qui est parfois à la limite, mais le rabat, il avait qu'à être là pour se défendre. Stouff, on écoute quoi dans un instant? Les excuses du mois de...
4: Les excuses, oui, pour faire le pont au mois de mai. Ouais.
1: Voilà, c'est pour ceux qui ne veulent pas bosser au mois de mai, qui veulent prendre des jours fériés, voici les plus belles excuses du mois de mai qui arrivent tout de suite sur Europe 2, tout de suite.
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0: voudrais quand même vous dire que ce matin, c'est un petit peu une infirmerie ici. Pourquoi ? Parce que nous avons quelqu'un qui a fait un... C'est même pas un semi-marathon, c'est un quart de marathon, c'est un...
1: Ah, 10 kilomètres !
2: C'est un marathonnet.
0: Ah, Stouff. Et alors ce matin, donc je savais que Stouff allait courir dimanche. Et,
1: oui.
0: Et je ne vous cache pas que je l'ai vu arriver comme ça en boitant. Tu sais, comme après un combat en MMA. Je me suis dit, mais qu'est-ce qui s'est passé ? Et là,

0: nantavirus et qu'il est.
1: Non, mais pas de confinement quand même, j'espère.
0: Mais c'est pire que ça.
2: Celui-là,
0: mais...
2: il est terrible. Celui-là, ah, tu douces, tu pètes, tu changes de slip, t'es mort. Enfin, ouais, on va gagner du temps.
0: T'as pas le temps de nettoyer ton slip, il n'y a pas le temps de sécher que t'es déjà mort.
1: Moi, je vais commencer à congeler les pattes, je vous le dis.
2: Moi, c'est ce que j'ai fait. J'ai fait mieux que toi, j'ai commencé à congeler du PQ. Parce que je me dis, je sais ce qui va se passer. Les gens, ils vont aller acheter des nouilles du PQ. Moi, je congèle les deux. Alors, ok, on va se torcher froid.
1: Bah, vous ne te trompez pas le soir en faisant bouffer.
0: Ça n'a pas été évident d'enlever les feuilles congelées.
3: Ah oui, c'est compliqué.
2: Non, mais c'est tout. C'est comme quand tu fais des pâtes à pizza, faut les laisser dégonfler un peu. Sinon, c'est froid. Oh, écoutez, de toute façon, c'est pas ce qui va se passer. J'ai vu ce matin les infos, ils ont dit tout va bien.
1: Oui, bon.
3: La personne est en isolement.
0: Et ils sont partis en courant.
2: Est-ce que c'est pas là où tu dois commencer à t'inquiéter quand les mecs te disent tout va bien? Et je vous ai rien demandé. Non, mais tout va bien. Tout va bien.
4: Et dans les bureaux, là, il va y avoir de la parano. Là. Dès qu'il y a un gars qui va faire.
2: Tout va bien.
4: Dans les transports.
3: Non, mais Piat me disait, de toute façon, on saura tout à l'heure si la française.
0: Il est en test. Et si elle est négative, il faut qu'il reste 40 jours.
2: Non. Elle a des symptômes quand même.
3: Oui, mais je crois que c'était pas encore défini.
0: Ouais, c'était pas défini. Ça. Ils savaient pas si c'était ça encore.
2: Oui, enfin bon.
1: Ils ont 24 heures.
3: Elle est à l'hôpital Bichat. Donc, tous ceux qui sont à l'hôpital Bichat.
0: En réanimation.
2: Mais on saura tout à l'heure. Oh, l'angoisse. Bon, allez, on va essayer de vous faire sourire. Tiens, une info qui a un peu rien à voir avec le Tour d'Italie. Alors, je n'y connais absolument rien.
0: C'est un des tours les plus célèbres du monde après le Tour de France. Bon. C'est le Giro, c'est un peu l'entraînement.
2: C'est pas ça l'info. Une épidémie de bactéries, Campylobactère, a été contractée pendant une course en Belgique. Ce qui fait que la veille du départ du Tour d'Italie, il y a plusieurs coureurs qui ont été hospitalisés à cause de bouses de vache. Vous ne rêvez pas. Parce qu'en fait, en Belgique, qu'est-ce qui s'est passé? Les mecs, ils ont roulé. Ouais. Ils ont roulé sur la route, il y avait de la bouse.
0: Ouais.
2: Bon, c'est le principe du mec qui est devant. Il a rien, les mecs sont derrière. Pff, il n'y a pas de garde-boue hein, sur les vélos de course. Donc ce mec qui est derrière. Pff,

0: qui bosse et qui se lève tôt aujourd'hui. Elle s'appelle Laetitia. Allez, alors on dit chauffeur de taxi ou chauffeuse de taxi?
1: C'est pas beau.
2: Chauffeur,
0: hein? Je sais pas, on va lui demander. Bah, on va lui demander. Laetitia?
3: Oui, coucou.
0: Bonjour, ma petite Laetitia. Alors on dit quoi, chauffeur?
3: Chauffeur. Chauffeur,
0: ça ira. Mais alors, ça s'adapte pas?
4: Oui, bah non, chauffeuse, oui, ça fait bizarre de dire chauffeuse.
3: Non, chauffeuse, chauffeuse,
4: ouais. Chauffeuse.
0: Ouais, non, une chauffeuse, je suis d'accord, c'est pas ça.
1: Oui, ça va, toi.
4: Bah, conductrice.
0: Bienvenue dans les taxis les plus chauds de ta région. Là, chauffeuse, c'est pas ça. Tu bosses où, Laetitia?
3: Je suis sur le secteur de Rennes.
0: D'accord, ça se passe bien? Tu bosses le matin, la nuit, raconte-moi.
3: Moi, c'est plus en journée, en fait. On est un taxi de province, c'est pas. On bosse la journée. On fait la veille pour le lendemain à l'heure à laquelle on a nos horaires et on bosse de journée.
0: D'accord. Pas de problème de dos, pas d'hernie discale avec le.
3: Pour l'instant, ça va.
5: T'as pas le petit siège avec les boules, là, qu'on va rajouter sur le.
0: Les gars,
3: il y en a qui ont. Oui, non, moi, j'ai pas ça.
0: Je crois que c'est une génération. C'est une génération, les sièges à boules. Je crois que ça fait longtemps qu'il y en a plus. Hein.
5: Putain, tu coinçais les poils dedans en short.
0: Tu roules en. Et en même temps, il y a très peu de chauffeurs de taxi en short aussi, Pietre.
5: Attends,
0: t'as déjà vu beaucoup de mecs qui sortent avec le short?
4: Attends, la canicule.
5: Attends cet été, tu verras.
2: Il y a bien des wedding planners en short.
5: Ouais.
0: T'as quoi comme voiture?
3: J'ai un 3008.
0: 3008, c'est bien ça. T'es en l'essence, tu le sens passer ou pas?
3: Un petit peu. Après, moi, je suis salarié, donc pour moi, ça va. Mais bon, mon patron, oui, c'est sûr que ça tire la langue. C'est, normal. En fait.
0: Je comprends. Voici les questions. On embrasse tous les taxis qui nous écoutent et tous les VTC qui nous écoutent ce matin. Qu'est-ce que la maraude chez les taxis? La maraude, c'est une vache qui parle au téléphone dans l'île aux enfants.
4: Allô,
0: docteur. Bonjour, la maraude. Qu'est-ce qui se passe encore? C'est des taxis qui vendent du shit.
5: Ouais.
0: Pourquoi?
5: Comme ça, je suis la maraude, c'est les côtés, tu vas devant la rue.
0: Ah, d'accord.
6: Il n'y a plus de raison, quoi.
0: Oui, il n'y a plus de raison, tu mets ce qui te passe par la tête.
5: Mais si, mais c'est en lien avec.
2: C'est un poisson.
5: C'est en lien avec la vraie réponse, c'est le côté.
0: Ou c'est aller à la rencontre des personnes directement dans la rue pour leur proposer un service.
5: Voilà.
3: La numéro 3.
0: Voilà, très bien. Qu'est-ce qu'un taximètre? C'est le chef des taxis.
5: Ah oui.
0: C'est une unité de mesure en taxi arnaqueur, un kilomètre réel, 12 km en taximètre. Ou c'est un instrument de mesure électronique qu'on trouve dans les taxis?
3: Eh bien, encore la troisième.
0: Bonne réponse, voici la dernière. Qu'est-ce qu'un TAP, T-A-P? Un taxi qui frappe son client qui a vomi dans la voiture. T'as vomi. C'est les abréviations de T'es à poil, une fois que t'as payé la note du taxi. Ou c'est transport assis professionnalisé.
3: Eh
0: bien,
3: encore celle-ci.
0: Très bien, je t'embrasse fort. Je te fais un gros bisou à toi et à tous ceux qui bossent.
3: Je fais des gros bisous à toute l'équipe aussi.
0: Continue de nous écouter dans la voiture, ma petite Laetitia.
3: Bisous.
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0: Salut, c'est Europe 2 que vous écoutez, 7h28, qu'est-ce que c'est bon? Oh là là, j'adore ce morceau. Vous nous écoutez avec l'appli Europe 2, partout dans le monde, bisous à tous ceux qui nous écoutent à l'autre bout de la planète, plein de gens au Québec qui nous écoutent toutes les nuits, parce que forcément pour eux, là c'est plus le matin, c'est la nuit, et ceux qui nous écoutent en décalé, en podcast. Dans un instant, vous restez avec nous, les hallucinations auditives sont de retour, c'est lundi matin.

0: Merci d'être de plus en plus nombreux à nous écouter tous les matins. Je m'appelle Coé, toute l'équipe est là pour vous réveiller. Stouff, Piet, Corentin.
1: Ouais.
0: Il y a Vito qui réalise l'émission. Nous aurons le son des réseaux dans un instant. Vous allez l'adorer. Les hallucinations auditives sont de retour. Et la villa des animateurs, vous prévient, il y aura du Patrick Sébastien. 7h31, News et Météo, c'est lundi. Bonjour. Nous sommes le 11 mai. Nous sommes heureux. Beau temps de merde qui arrive pour 80% de la France. Les news, Yoko.
2: Oui, bonjour à tous. En effet, après un week-end prolongé ensoleillé, c'est le retour des perturbations.

debout en Alsace sans provoquer toutefois de blessés. Des orages qui vont continuer de sévir sur le centre de l'Hexagone ou encore le Grand Est. Météo complète dans 2 minutes. Un décret publié au Journal officiel ce matin concernant l'antivirus. Il encadre la prise en charge des personnes rapatriées de Tenerife après le débarquement des passagers du bateau de croisière. Les 5 personnes présentes à bord sont placées en quarantaine le temps d'une évaluation médicale et épidémiologique. À l'issue de cette évaluation, ils sont maintenus en quarantaine ou placés à l'isolement pour une durée totale de 42 jours, précise le texte. Les autorités ont également recensé 28 cas contacts potentiels, à noter qu'aux États-Unis, une personne

0: chaque année à l'État. Parmi les mesures proposées, des contrôles renforcés au sujet des bénéficiaires du RSA. Par exemple, les départements pourront désormais avoir accès à leurs relevés bancaires. Mais aussi concernant les détenteurs des allocations France Travail, il y a aussi une mesure pour limiter les arrêts maladie par la télémédecine. Un succès bienvenu pour le gouvernement de Sébastien Lecornu qui peine à faire avancer ses projets au Parlement. Un plein d'essence pas trop cher, ce n'est pas encore pour aujourd'hui. Le prix du baril de Brent a flambé ce matin, conséquence des dernières déclarations de Donald Trump. Hier soir, le président américain a rejeté la réponse de l'Iran à ses propositions pour mettre fin à la guerre. « Je ne l'aime pas, c'est totalement inacceptable », a-t-il écrit sur son réseau social. Pendant ce temps, le Royaume-Uni et la France s'activent pour mettre sur pied une coalition internationale visant à sécuriser le détroit d'Ormuz. Les ministres de la Défense des deux pays co-présideront demain une réunion en visioconférence avec une quarantaine de leurs homologues de pays prêts à contribuer à cette future mission. Mais Téhéran prévient que le déploiement d'une telle force dans le détroit déclencherait une réponse décisive et immédiate de son armée. En football, les joueuses de l'OL ont largement dominé le PSG en finale de la Coupe de France. Score final 4-1, les Lyonnaises ont fait honneur à leur statut de favorite avant d'aborder leurs principales échéances en championnat et en Ligue des Champions. En rugby, hier, en clôture de la 23e journée du Top 14, La Rochelle a battu le Racing 92-26-24. Première défaite à domicile pour les Alto-Sécanais. Et puis en basket, c'est la première exclusion du français Wemby en NBA. Il a été puni à cause d'un coup de coude, Victor Wembanyama et son équipe, les Spurs, qui ont perdu 114-109 face au Minnesota Timberwolves. Il est 7h33.
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0: Bah, plus d'une semaine. Bah oui. Puisque ça a démarré vendredi de la semaine dernière.
1: Jeudi, ils sont partis.
0: Je pense qu'il y a beaucoup de gens qui ont pris leurs trois jours là.
2: Bah, il y en a déjà qui vont partir mardi, hein, mardi soir.
3: Non mais là, t'imagines, mais effectivement, ça te faisait jeudi à dimanche, ça te faisait 10 jours de vacances. Après, en prenant 3 jours.
1: Cédric Lecor l'a vu, hein, apparemment, ça.
2: Il a calculé, oui. Petit malin.
0: Pas comme ça qu'on va remonter l'économie du pays, les gars. Donc, en tout cas, bah, écoutez, c'est bonnes vacances, hein, si vous l'êtes. Si vous êtes en train de rebosser, bonjour à vous tous. Nous sommes là tous les jours entre 7h et 11h pour vous passer une belle journée. On vous reprend entre 15h30 et 18h, je pense que mercredi. Entre 15h30 et 18h, il va y avoir un monde de fous qui va nous écouter.
3: Ah bah là, sur la route, ouais.
0: Départ, ça va être bouché la sortie de toutes les grandes villes. Je crois que c'est le plus gros week-end, le week-end de l'Ascension.
2: Oui.
0: Je crois que c'est le week-end...
3: Bah là, parce qu'en plus, t'as le jeudi, t'as le vendredi. Enfin, il est arnaquable, celui-là.
0: Bah, il n'est pas arnaquable, il est... Bah,
3: il est pontifiable.
0: Il est via du câble.
3: Il est via du câble.
0: Comment allez-vous, Madame Stouff?
2: Bon, il fait bobo, mais ça va.
0: Quand est-ce que tu vas voir le kiné?
2: J'y vais tout à l'heure, je ne sais pas, entre midi et 14h.
0: D'accord, très bien, tu vois, ça te fait remettre l'obsoas.
2: Voilà.
0: Comment on fait? Je ne sais même pas ce que ça fait.
2: C'est un muscle? C'est un espèce de muscle, il y a le tendon, et voilà, quoi.
0: D'accord.
1: Tu l'as froissé, quoi.
2: Je ne sais pas trop comment ça...
0: Silence, t'accroches la jambe à l'arrière de mon pare-choc, et puis on se débrouille.
3: On tire dessus.
0: Je remonte du parking. On va se débrouiller. J'ai déjà un truc. Monsieur Pietro va bien.
3: Super.
0: Ce week-end était en forme.
3: Nickel. J'ai jonglé entre les averses là.
0: C'est vrai pour faire quoi?
3: Pour me manger ma petite bourriche d'huîtres. Je me mets à côté de sur la terrasse avec ma femme à côté de ma.

0: Dans le titre Queen, We Are The Champion, on ouais. entend « Mets du fuel », ça va très vite. Hein. And bad mistakes, I've made a few. Armée du fioul! Remets-le, mais au prix que ça coûte, armée du fioul! Qu'est-ce qu'elle fait, Michel? Armée du fioul! Alors, c'est armée du fioul! Billie Eilish, dans la chanson Birds of the Feather, on entend ouais, tu sens fort le shit!
1: On l'entend bien en plus.
2: C'est des petits messages comme
0: partons
2: ça.
0: Du côté de Donna Summer. On entend bébé, please, please dans tes culottes for me. C'est bizarre ça. Please dans tes culottes for me. Et le gars d'ailleurs le répète, c'est un très beau duo. Écoutez. Oui. Oui.
2: C'est un cours d'anglais en fait.
0: Mais ça change tout quand tu le dis comme ça. Please don't take your love from me. Le titre de Nirvana, on entend Serre le serveur. Il s'endort.

0: Les gars,
1: il y a un deuxième.
2: Il dort, ouais.
1: Il y en a un deuxième de Nirvana, je te préviens, celui-là, si je l'entends, si je l'entends pas, ça va mal se passer. C'est du cul que tu veux. Dis ça dans Nirvana.
3: Pardon.
0: Tu vois qu'il l'a dit.
2: Ah ouais.
0: Et là, on l'entend, mais les guitares, elles sont moins présentes.
1: Remettez-le.
2: Ouais, quand tu manges le poulet là.
1: Ouais, celui-là je te le valide. Alors celui-là, non, j'ai Green Day. Green Day, on peut entendre. Tu m'excites. J'aime pas mal ça, moi. Les lesbiennes ont des poils, mais vous êtes. En plus, Pietre, il les découvre. Il fait genre, il fait des. Tu m'excites, j'aime pas mal ça, moi. Les lesbiennes ont des poils, t'es fou, quoi. Attention.
2: Tu vois,
1: c'est fou.
2: Mais...
1: Tu vois,
2: les lesbiennes, elles ont des poils.
4: Tu vois, à chaque fois.
1: Mais arrête de dire, tu vois, c'est pas.
0: Non, parce qu'on découvre.
1: Tu m'excites. Mais... J'aime pas mal ça, moi, les lesbiennes ont des poils, remets.
3: Là.
1: C'est vrai.
2: Les lesbiennes, elles ont des poils.
1: Alors, Sweet and Fire, évidemment, dans la terre, il y a du caillou.

0: Bienvenue dans la seule émission qui vous réveille tous les matins, 7h02, je m'appelle Coé. 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

0: journée. Ça va, ça va, les petits lefto. Ça va, mon petit Soas, comment il va?
1: Ouais, dur, mais ça va.
0: Putain, on parle de croisière. Eh, ça me rappelle un petit week-end sur le Titanic.
1: Oh là là là.
0: Que j'ai fait il y a quelques... C'est comme le Titanic avec Rose et Jack, sauf que là, tu vois, il y avait plus et Jack que Rose.
2: Non.
0: Et Jack, t'as compris?
2: Oui, mais
0: ouais, je voulais passer les détails.
2: Il est trop tôt là.
1: C'est, oui, Patrick, bon, pas de détails, ça sera bien.
0: Ouais, mais il faut faire gaffe en croisière. Parce que là, j'ai vu le virus sur le bateau, putain, c'est terrible.
3: Ah, le hantavirus.
0: Non, le Danton virus. Tu connais ou pas?
2: Non.
0: Bah, c'est quand t'es sur un bateau, en croisière, et quelqu'un te demande, on va où? Tu réponds dans ton cul. Tu connais pas?
2: Non.
0: C'est énorme, c'est un réflexe. Danton virus, c'est le réflexe que t'as tout le temps, tiens. Tu l'as mis où? T'as mis où tes lunettes, Pierre?
2: Bah, dans ton cul. Ah, je l'ai chopé.
0: J'avais même eu l'idée de faire le plus grand cabaret sur un navire de croisière.
1: Ah, ouais. Et il y aurait eu quoi comme numéro sur ce bateau de croisière?
0: En 2004. Je voulais recevoir les frères siamois du Cantal. Mmh. Ils s'allongeaient sur la scène et se transformaient en parcours de mini-golf.
3: Ah ouais, genre. C'est comment?
2: C'est chaud ça quand même.
0: C'est comment? Tu vises le huc et tu vois si la balle elle sort par la bouche, de droite ou de gauche, tu vois. C'est énorme. T'as l'image?
2: Ouais.
0: Voilà. Et puis, souviens-toi, 2008, on reçoit le trompettiste Ibrahim Malouf.
3: Ah ouais,
0: il voulait nous jouer de la chanson de mariage. Et vu qu'on voulait pas, les équipes avaient foutu des pots de Babybel dans sa trompette pour le boucher. Écoutez le résultat.
2: Ah ouais.
0: Putain, c'est énorme. Putain, c'est à gerber. C'est incroyable. Bisous les culs. Bonne journée.
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0: Qu'est-ce qu'on écoute?
2: Pink.
0: J'adore ce morceau. C'est Europe 2. Nous sommes le 11 mai. Bonjour. Bon réveil.

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0: Quel bonheur de retrouver Yoko Trigallo. Ça fait... Vous m'avez manqué, ma petite Yoko.
2: Ah, ça fait plaisir.
0: Non, c'est vrai. Moi, météo.
2: Oui, de la pluie et de bon matin. Ça, c'est malheureusement pas
0: manqué,
2: une bonne
0: ça.
2: Nouvelle. Mais un temps ensoleillé le reste de la journée. Météo complète dans 2 minutes. Après 3 ans d'un parcours parlementaire compliqué, la proposition de loi sur l'aide à mourir arrive en dernière lecture au Sénat. 3 jours de débat sont prévus pour examiner près de 700 amendements. Le gouvernement espère toujours que le texte sera adopté définitivement avant la fin des travaux parlementaires mi-juillet. Les sénateurs sont très divisé sur cette réforme. Les opérations d'évacuation des passagers du MV Ondus doivent se poursuivre ce matin sur l'île espagnole de Tenerife. Plusieurs cas mortels de hantavirus avaient été détectés sur ce bateau de croisière. Parmi les 90 passagers et membres d'équipage débarqués hier, 5 Français. L'un d'eux a présenté des symptômes dans l'avion qu'il ramenait en France. Il s'agit d'une femme qui a eu de la fièvre. Elle a été prise en charge à l'hôpital Bichat à Paris, placée à l'isolement. Un policier municipal de Clichy-lès-la-Garenne dans les Hauts-de-Seine, soupçonné d'un féminicide et d'un double infanticide, l'homme d'une quarantaine d'années aurait tué son ex-compagne et leurs 2 enfants de 9 et 13 ans hier avant de retourner son arme de service contre lui. L'enquête a été confiée à la brigade de recherche de Pontoise et à la section de recherche de Versailles. Près d'un mois après le début de la trêve entre l'Iran et les États-Unis, les tractations font du surplace. Hier, Donald Trump a violemment rejeté la réponse de l'Iran aux propositions américaines pour mettre fin à la guerre. C'est totalement inacceptable, a écrit le locataire de la Maison-Blanche en capitale sur son réseau social. Conséquence de cette sortie, le pétrole repart à la hausse ce matin. L'heure est aux réquisitions dans le procès en appel de Nicolas Sarkozy.

0: très plaisir avec votre émission et c'est un grand kiff. Moi, je vous écoute le matin, l'après-midi, au taf, partout. Allez, gros bisous du Burkina Faso. Bye.
1: Salut mon pote, merci. Bye. Merci à tous ceux qui nous écoutent avec l'appli Europe 2 dans le monde entier. Vous êtes nombreux, il y en a peut-être qui nous regardent ce matin puisqu'on est sur Twitch ce matin, un petit peu de YouTube. Il y a du Facebook, il y a du TikTok.
2: Il y a du Facebook, ouais,
1: voilà, de temps en temps, comme ça, on a décidé de se mettre sur les réseaux. Vous voyez la sale gueule qu'on a au réveil. Je fais un bisou à notre journaliste, notre petite Yoko. Ça fait très longtemps qu'on ne s'était vu.
2: Oui, c'était au mois d'avril, je pense.
1: M'avait manqué, vous savez.
2: Oh, dis donc, c'est gentil, ça.
1: Je crois que c'est pas réciproque. M'avait bien manqué.
2: Non, les réveils pardon, à 3h30, ça manque difficilement.
1: Oh,
2: quoi,
1: quand même.
3: Surtout que tu t'es loupé ce matin, tu m'as dit.
2: Oui, après.
4: En plus.
2: Ah ouais. Oui, bah après, j'étais quand même bien va. En avance. Hein, oui. J'étais là à 4h30, rassurez-vous. Voilà.
1: Alors, Stouff a fait. Ça discutait course tout à l'heure, parce que Stouff a fait un 10 km hier à la Malopsoas. Et donc, elle nous a dit un petit truc, parce que la pauvre, qu'est-ce que tu t'es fait au genou, c'est ça?
2: Je fais une triade au genou, donc c'est deux ligaments rompus et le ménisque fissuré et relevé, donc c'était une grosse blessure.
1: Et donc, hier, qu'est-ce que t'as fait?
2: C'était pas hier, c'était la semaine dernière, mais j'ai couru 2 minutes sur tapis.
1: Oh voilà. 2 minutes, bravo!
2: C'est une énorme victoire.
4: Bravo. Déjà, quand c'est à 10 km avec Stouff, c'est pas ouf, mais alors 2 minutes.
5: Putain, c'est ça. En fait, hey, elle a fait 10 km en 2 minutes.
2: La dernière fois que j'ai couru, c'était en octobre 2024.
1: Franchement, tu sais que t'as ta place dans cette émission, hein, parce que courir 2 minutes, tu réussis les tests pour l'instant.
2: Elle refait du vélo.
1: Qu'est-ce qu'il a dit, le docteur? Il dit quoi?
2: Le chirurgien, il a dit vous pouvez tester pour vous rendre compte de comment vous vous sentez, et ça va aller au fur et à mesure. J'ai quand même encore des douleurs.
1: Et la course, il dit d'y aller comment?
2: Doucement.
1: Alors moi, c'est quoi? Moi, c'est ce qu'il m'a dit aussi il y a des années, le médecin. Il m'a dit il faut y aller doucement, monsieur Coy, sur la course. J'ai suivi son conseil.
4: Allez, tu l'écoutes bien.
2: Oui,
4: ah,
2: je l'écoute. Bah, tu marches, du coup.
1: J'y vais doucement. Et encore, je

0: Ah, c'est quand tu revis la rusticité.
1: Non, c'est quand ton potager...
2: Attends, pardon.
0: C'est quand tu revis ta rusticité.
2: C'est quoi?
3: Elle est pas si mal que ça.
4: On a eu peur que tu sois dans un...
2: Non. Franchement,
3: oh là là, il est plus mort.
2: Non, il est ressuscité.
3: Il a ressuscité.
2: Si, c'est bien.
4: Si, elle est bien.
2: Je l'aime bien, mais pas du tout. C'est la résistance des plantes au froid.
3: Voilà.
2: Et c'est drôle quand même.
3: Ouais.
2: Et enfin, qu'est-ce qu'un point de rosée?
1: Ah, dans un beau potager, t'en as un tous les 5 mètres et toutes les 2 heures. Un verre de rosé. Entre chaque plantation.
2: Pas un barbecue sans un point de rosé.
1: Exactement.
2: Alors Michel, faisons un point de rosé. Bah écoutez, il est à 12 degrés. Il se sert avec des glaçons.
0: Voilà.
3: Je vais pas encore rentrer.
2: Et il est clair.
5: Non, c'est la température de condensation de l'humidité.
1: Ah, mais ça, je savais bien. Mais je préférais l'autre explication.
2: Merci, moi aussi.
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2: 8h11, salut. Voici Trinix, c'est Europe 2 que vous écoutez. Je vous rappelle que dans un instant, il y aura le top de Stouff aux alentours de 8h30, le loyer. J'appelle le président dans deux minutes.

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1: Gwen Stéphanie, dans un instant, Angèle et Justice, est-ce que vous allez entendre pour bien vous réveiller aujourd'hui, pour passer une belle journée si vous êtes dans la voiture. Si vous êtes sur le chemin du travail, prudence, ça bouchonne dans pas mal de grandes villes. Vous rajoutez à ça la

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1: Le top de Stouff arrivera dans un instant. Ce sera quoi, ma petite Stouff?
2: Le top 5 des collègues, des types de collègues qu'on a tous au boulot.
1: Y compris les gens de cette équipe?
2: Bah, tu me diras si ça correspond à quelqu'un de cette équipe ou pas.
1: Hein. Ah, tout à l'heure, je vous donnerai le « ah ouais, mais non ». Vous savez que des fois, c'est important d'être synchro avec sa chérie. Oui. Quand on est en couple, on est ce qu'on appelle fusionnel.
3: Oui.
1: De vivre les mêmes choses. Je vous expliquerai un truc qui se fait dans le monde et là, vous me direz « ah ouais ?»
2: Mais non.
1: Mais non.
3: Okay.
1: C'est peut-être un petit peu trop. Et puis, dans la foulée également, le JT des sports. Puisque oui, ce week-end, il s'est passé pas mal de choses. Avons-nous une bonne nouvelle?
4: Tennis, oui. Tennis de table, oui.
1: Non. Ah oui?
4: Ouais,
3: bah, tennis de table, oui, on est bon.
4: J'essaye de vendre le truc, mais vous verrez que finalement, non. Pas vraiment, quoi.
1: Je vais faire un bisou à Céline qui m'a laissé un message sur mon Insta, Coé officiel. Elle me dit, excusez-moi, ça fait deux spots météo pendant le flash qu'il n'y a pas de son. Je m'habille comment, du coup?
3: Ah bah oui, c'est embêtant.
4: Elle va être en retard, la dame, là.
1: Visiblement, il y a eu un problème technique. C'est que la dame, elle entend. Et la météo sur Europe 2. Bon, bah.
4: Et elle commence à 8h, elle est toujours chez
1: comment
4: elle.
1: Elle est toujours en petite culotte, c'est comment je m'habille.
4: Mais j'attends.
1: Et ils l'ont pas dit, je vous dirai tout ça dans un instant. Voici le moment du loyer. J'appelle chez vous une seule question. Quelle est la seule radio qui paie votre loyer?
3: Europe 2.
1: Allez, le bonheur arrive. C'est nous, le bonheur.
5: Il est où, le bonheur? Il est où? Il est là, le bonheur. Il est là. Il est là.
6: Oui, allô?
1: Oui, bonjour, Margot. Pas du tout, Morgane.
6: Oui.
1: Pas ses lunettes, le gros. Morgane, petite question, quelle est la seule radio qui paie ton loyer?
6: Mais c'est Coé, mais c'est pas vrai, c'est pas possible, c'est Europe 2.
1: Oui, ah ouais, si, elle l'a dit. Oh, tout de suite! Stouff qui commençait à faire. Non, elle l'a pas dit! Non, elle l'a pas dit!
2: Heureusement qu'elle s'est rattrapée derrière!
1: Dire qu'elle avait pas le psoas de l'index, là. Elle était comme ça, c'est non!
2: J'ai peur!
1: Comment ça va, ma petite Morgane?
6: Bah, ça va très bien, ça peut pas aller mieux, là. C'est génial!
1: Ah, bah, c'est gentil. Comme t'habites où? Tu fais

0: Quoi dans la vie? Raconte-moi, t'allais faire quoi ce matin?
1: Alors, j'habite à Châteaussée-sur-Loire, à côté d'Angers, ouais. Et j'allais travailler là.
0: Tu bosses dans quoi?
1: Je suis chargée de mission marketing.
0: Dans une boîte de quoi?
1: On fabrique des machines de conditionnement.
0: D'accord.
2: D'accord. Voilà. C'est assez pointu comme.
0: C'est pointu.
1: C'est niche.
0: Comme on ferait pas une conversation de 4 heures pendant une date?
1: Non.
0: Hein, on parlera vite d'autre chose. Bon, alors cinéma, sinon. Bon, ma petite Morgane, t'as des enfants, t'as un chéri?
1: Oui, j'ai deux filles, Juliette et Léonie, un chéri qui s'appelle Guillaume.
0: On embrasse le Guillaume. Quel est le montant du loyer?
1: 850 euros.
0: Wow. 850 euros, encore quelqu'un qui veut piller la maison.
2: Ça va gueuler là.
0: Comment seulement lui faire gagner de l'argent à cette maison? Et ça sort 850 euros, j'appelle Josiane, tu sais que c'est l'entreprise.
1: Bah, oui, je sais, oui.
0: Qui gère Josiane. Josiane, c'est quoi pour le loyer, Josiane?
3: Oui, ça va. J'arrive, alors. Mmh. 3 jours sans vous voir, ça m'a pas manqué. Ouais. Voilà votre chèque.
0: Merci, Josiane. Oh. Merci.
3: Je saute, hein.
0: Voilà, ok, Josiane. Comme d'habitude, elle saute.
2: Où est-ce que.
0: Oh là, qui passe quoi, Josiane? C'est quoi ce bruit?
3: Le cordon de mon badi restait accroché à la fenêtre.
0: Oh pardon. Ah pardon, attendez, ne bougez pas. Libérez-la s'il vous plaît, libérez-la. Voilà. Ah, allez bien.
3: Merci.
0: Bah non, c'est moi. Merci. 850 euros d'offert du côté d'Angers.
1: Merci.
0: Je te fais un gros bisou. Tu vas pas passer une belle journée aujourd'hui? Ça va pas être bien?
1: Ah bah si. Ah bah c'est génial, il pleut mais je m'en fiche.
0: Et jeudi ça travaille pas?
1: Eh non, ça travaille pas en plus.
0: Et vendredi?
1: Et non plus.
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0: Quand je serai élu président, je vous foutrai des mois de mai partout. Si je remplace décembre par mai.
2: Ah ouais.
0: Janvier-mai.
2: Janvier surtout, janvier.
0: Février-mai.
2: Ouais.
5: Jean-mai, Jean-mai, février-mai.
0: Avril-mai.
5: Ouais.
0: Et je ferai mai-mai.
2: Vivement le pont du 14 janvier, là.

0: instant, on aura des bonnes nouvelles. Il y a des bonnes nouvelles.
1: Ouais, beaucoup.
0: Des bonnes nouvelles.
2: Ah, quand même.
0: Ouais. S'il y a des bonnes nouvelles, monsieur, oui.
2: En tennis, j'y crois pas une seconde.
0: Il n'y a pas que le PSG qui va être champion de France. Ça, voilà, ça, on le sait.
2: C'est la routine, ça.
0: Le calcul était fait, c'est la routine. Lens est bien derrière, quand même, non?
2: Non, c'est fini.
0: Quoi, c'est fini?
2: Terminé.
0: Ils sont sur le deuxième.
2: Oui,
0: c'est terminé, pas du tout.
1: En fait, il y a un écart de but, un goal à verrage plus important pour Paris.
0: Je sais. Dans un instant, nous aurons Gwen Stéphanie, c'est ce que vous allez entendre. Le top de Stouff sera sur quoi?
3: Sur les 5 types de collègues qu'on a tous
0: d'accord.
3: au travail.
0: Très bien. Et puis, cette info, le baril de pétrole. Tu comptes le mettre en entier, le morceau derrière? Non, parce que tu sais ce qu'on fait, tu le mets, et puis on le dit comme ça, c'est dépassé.
4: Oui,
0: en
4: fait, c'est fait. Hein.
0: Le baril de pétrole augmente à nouveau, je sais ce qui s'est passé.
2: Oui.
0: Il est monté, puis il a baissé au gré des événements de la guerre,
2: c'est
0: donc vous vous êtes dit est-ce que ça va baisser à la pompe. Là, le détroit d'Ormuz, il est bloqué parce qu'ils se font une bataille navale. Oh, le coup, le bon porte-avions.
2: Entre chaque décision, entre chaque info qu'on a, hop, soit il monte, soit il descend. Il fait que ça, en fait.
0: Et bien là, le baril de pétrole est reparti à la hausse.
2: Oh là là.
0: Je peux vous dire qu'à force de monter, descendre, au mois de juin, ça va être le baril de pétrole qui va avoir le plus beau summer body que j'ai vu de ma vie.
2: Tu m'étonnes. Les abdos et tout.
0: T'as vu ou pas comme il va être gainé? Il va être tout gainé, ce baril. Bonjour, 8h30, news, météo. Ah, Yoko Trigello, bonjour Yoko. Il y avait quelqu'un qui se plaignait parce que la
5: météo n'était pas bien diffusée, en effet.
0: Oui.
5: Petit bug technique, voilà.
0: Ouais. Ça, excusez pas, la personne est en slip depuis une demi-heure.
5: Pardon, oui, en effet, il faut prendre un parapluie aujourd'hui. En tout cas pour ce matin, puisqu'il y aura de la pluie.

0: poignée. Hier, Donald Trump a rejeté en bloc la réponse de Téhéran aux propositions américaines pour mettre fin au conflit de manière durable. Et le régime iranien a averti Français et Britanniques qu'en cas d'intervention dans la région, il y aura une réponse décisive immédiate. Paris et Londres doivent donc présider demain une réunion en visioconférence avec leurs homologues des pays prêts à contribuer à une mission pour sécuriser le détroit. Objectif, discuter des contributions militaires de chacun. De son côté, Donald Trump, lui, se rendra en Chine entre mercredi et vendredi. Il rencontrera plusieurs fois son homologue chinois, Xi Jinping. Au menu des discussions, la situation au Moyen-Orient, bien évidemment, mais aussi les différents commerciaux entre les deux pays. Les noms des lauréats de la 125e édition du concours L'Épine, qui récompense des inventeurs, ont été dévoilés hier soir à Paris. Alan D'Alfonso Peral remporte le grand prix avec son robot sous-marin autonome qui dépollue les fonds marins en aspirant les déchets et les microplastiques sans perturber la vie marine. Il repart avec un vase de la manufacture de Sèvres, offert comme chaque année, c'est la tradition, par le président de la République. En football, en Ligue 1, le Parc des Princes a fait la fête hier, car même s'il reste une journée de championnat, les calculs sont faits, les Parisiens sont leaders. Les joueurs de Luis Enrique ont battu Brest 1-0. 8 matchs se sont joués en simultané. Parmi les résultats significatifs, Auxerre a su s'imposer face à l'OGC Nice, qui devient donc barragiste. En revanche, c'était une mauvaise opération pour Lyon, qui a été battu par Toulouse.
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1: Salut, bon réveil et bonne journée, 8h34, 7h Europe 2 que vous écoutez. Stouff est là, bonjour ma petite Stouff.
2: Bonjour Coé.
1: Je prends une petite nouvelle de...
3: Mais bonjour Coé.
4: C'est pas Pierre Belmar.
1: Ah bah non, alors ils seront là tout à, ils seront là tout à l'heure. Pierre et Marie seront là. Pierre seront là tout à l'heure. Bah oui, on va pas dire bonjour Coé en faisant la gueule.
3: Et bonjour Coé.
2: Mais tu veux que je lui dise quoi?
4: Je sais pas.
2: Ouais, salut Coé. Ouais,
1: non, bon ça c'est...
4: Non.
2: Salut mon coco.
1: Bonjour.
4: Voilà.
1: C'est Stouffinette. Comment il va le psoas?
2: Il a mal.
1: Ipsoasis. C'est ça le psoasis.
2: Psoasis.
4: Mais pour moi, c'est un oiseau dans une cage, un psoas.
5: Oui, c'est vrai.
4: Il fait un
5: perroquet,
4: ouais.
1: C'est bien, on peut continuer?
4: Ouais, allons-y.
1: Message.
6: Salut Coé, j'espère que tu vas bien.
1: Salut mon grand.
6: Est-ce que tu pourras souhaiter un bon anniversaire à ma maman, vu qu'aujourd'hui, elle a 38 ans. Bisous. Elle s'appelle Anaïs.
1: Il est fort, il a donné le prénom. Anaïs, si tu nous écoutes, il est trop mignon le petit. Anaïs, si tu nous écoutes, bon anniversaire ma petite Anaïs. Si elle ne voulait pas que son âge
4: soit connu,
1: c'est plié. La vérité sort toujours de la bouche des enfants. Bravo, bon anniversaire ma petite Anaïs. Bisous dans un instant. Alors, je vous le disais, quand on est très amoureux, on dit qu'on est très synchro, on est fusionnel. Quand il y en a un qui souffre, l'autre souffre. Quand il y en a un qui est heureux, on est toujours là l'un pour l'autre. Je vous parlerai d'un truc qui se passe dans une partie du monde où les hommes peuvent aider leurs femmes, notamment pendant l'accouchement.
4: Ah bon ?

0: l'info. Vous êtes dit, c'est bon, j'ai pris ma dose de mauvaises nouvelles. Mmh. Tout ça ne va pas nous débloquer le détroit d'Ormuz. Donc venez rigoler avec nous. Oui, Stouff.
1: Sur Facebook, Sébastien Mollet nous dit qu'Oé a un toc, il déplace son micro pour le mettre en place tout le temps.
0: Oui, et je le déplace pour le remettre exactement au même endroit.
2: Je fais le pareil.
0: Eh ben voilà.
3: Mais sauf que moi, en plus, je fais du bruit.
0: Voilà. Je vais te taper, toi. Voici le Ah ouais, mais non du jour.
4: Ah ouais, mais non. Ah ouais, mais non. Ah ouais, mais non. Ah ouais.
0: Ah.
4: Mais non.
0: Messieurs, cette info vous concerne. Vous allez me donner votre avis. Au cœur de la Sierra Madre, au Mexique, c'est à côté de la puta.
3: Oui, la puta madre.
0: Bien sûr. Un rituel symbolique vise à faire partager une partie de la douleur de l'accouchement aux compagnons de la maman.
3: Bah pourquoi?
1: Bah. Et pourquoi pas?
0: Parce que les hommes,
1: et
0: souvent. Les
1: par
0: femmes.
3: Solidarité.
0: Vous avez remarqué quand même que les femmes souffrent pendant de longues heures, et les hommes, généralement, tu leur mets la blouse, boum, tombent par terre.
3: C'est ça.
0: Avant,
3: Et s'ils ont le malheur de jeter un œil, c'est pareil.
0: Alors, pendant les contractions, écoutez bien, une corde est reliée au testicule du papa afin qu'il ressente lui aussi une souffrance physique symbolique pendant la naissance de l'enfant. Ah, oui. Cette pratique traditionnelle repose avant tout sur une dimension spirituelle et culturelle. D'abord de partager l'épreuve, ensuite renforcer le lien du couple, et ensuite impliquer les deux parents dans la naissance. Allez, Pietre, défais tes lacets, on va tester l'histoire.
4: Ah ouais, mais non. Ah ouais, mais non.
1: S'il te plaît.
3: C'est la réalité virtuelle.
4: Ah ouais, mais non.
0: Pour être synchro.
4: Ah ouais.
0: Enfin.
4: Mais non.
0: Restez là, le JT des sports arrive, il est 9h15.
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0: Vous ne bougez pas, vous êtes là, vous êtes heureux, nous aussi.
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0: Et nous verrons.
1: Ah,
0: ça y est, je vois bien le truc.
1: On voit.
0: Voilà. Ah, ouais, nous aurons dans l'instant, je vous le dis aussi. Qu'est-ce qu'on aura? Tiens, je l'ai lu. Ah, la vérification de l'horoscope. Pour savoir si vous aviez passé une belle journée. En tout cas, si l'horoscope d'hier disait juste. 06 33 11 32 11. On prendra du monde au hasard dessus. On reverra l'horoscope d'hier. Pour l'instant, JT des sports, puisque comme chaque week-end, il y a eu du sport. Et oui, pour ceux qui n'ont pas tout suivi, petit résumé. On va commencer tout de suite sur Europe 2 avec du tennis.
1: Et oui, Sébastien, depuis quelques semaines, je vous parle du jeune français Arthur Fils,
2: oui,
1: vainqueur du Master 1000 de Barcelone, demi-finaliste du Master 1000 de Madrid. Eh bien, Arthur Fils faisait son entrée en lice ce week-end au Master 1000 d'Europe.
0: Bravo.
2: Et alors,
1: il a abandonné. Voilà. Dès le deuxième tour face à Andrea Pellegrino.
2: Voilà. Enfin, on n'y a pas cru longtemps à lui. Hein.
1: Ah non, c'est terrible. Après la rencontre, Arthur Fils, a expliqué souffrir de la hanche et ne pas avoir voulu prendre de risque à deux semaines de Roland Garros.
2: J'ai l'impression de voir Henri Lecomte pendant toute sa carrière.
0: Une victoire et il souffre de la hanche.
2: C'est ça. Voilà. Et il a 19 ans.
0: Ah, j'espère que ça va aller. Il a 19 ans, tu as raison. Ouais, ça a 30 ans, ça va être un... pas quoi ça ressemblait. Et chez nos françaises,
1: bah, Loïse Boisson, par exemple, demi-finaliste de Roland Garros.
0: Marseillaise.
1: Ah oui.
0: Et donc,
2: elle a gagné.
1: Et bien, pour info, elle est déjà sortie dès le premier tour à Madrid il y a une dizaine de jours. Et là, elle s'est dit numéro 1 française, etc. Elle s'est dit je vais faire Rome aussi.
0: Oui.
1: Elle dormit de Rome
0: et
1: ce
0: oui.
1: week-end. Eh ben, éliminé dès le premier tour aussi.
2: On y arrivera.
1: Tu peux
2: jamais
1: la garder, la flûte. Hein. Ah non, à 15 jours de Roland Garros, ça fait flipper.
0: Eh bien, heureusement, parce qu'il n'y a pas que le tennis où on est debout sur le terrain, il y a celui où on est à côté de la table avec les mondiaux de tennis de table pour nous rattraper tout ça.
1: Eh bien, pas du tout, Sébastien, parce que encore trop forte, la Chine a battu nos bleus 3-1 samedi soir en demi-finale à Londres.
3: Il n'y a rien qui va.
1: Après. Malgré la défaite, Flavien Coton et les frères Lebrun ont été à la hauteur de cette rencontre extraordinaire face à une équipe invaincue depuis 2001.
3: Les frères Lebrun.
1: Après, j'ai envie de vous dire, conquérir le monde quand tu t'appelles Félix Lebrun, Alexis Lebrun ou Flavien Coton, ça fait moins rêver. Ça change de Bruce Willis ou Statham. Quoi. Les Américains, ils ont Fast and Furious et nous, en France, on a tellement vrai un Dunkerquois fan de tuning. C'est le seul truc sur les bagnoles. Voilà.
0: Allez, une actu bien locale.
1: Et oui, direction Saint-Vaast-la-Hougue, le concours annuel de Baltrap à virer.

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3: Salut, il est 9h. Réglage du coucou, réglage de la montre. Vous êtes en train de partir, vous êtes dans les transports en commun, vous êtes encore à la maison un petit peu à la bourre, vous avez décidé de ne pas travailler pendant ces 3 jours pour non plus faire un pont, mais un viaduc. Nous sommes là pour tout le monde, c'est Coï, 7h02.
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3: Elle est belle, elle est resplendissante, elle est adorable, elle a le genou pourri. Yoko Trigallo pour les news.
5: Elle a couru 2 minutes, je m'attendais pas à ça.
3: Comment ?
5: Elle a couru 2 minutes.
3: Ouais, elle a couru,
5: le
3: elle
5: temps
3: a fait
5: d'un
3: une
5: flash finalement.
3: 2 minutes de course.
5: Bonjour à tous, après un week-end prolongé ensoleillé, c'est le retour des perturbations. Hier, de la grêle est tombée sur le piémont pyrénéen, tandis que des orages ont provoqué des coulées de boue en Alsace sans provoquer de blessés. Les orages qui vont continuer de sévir sur le centre de l'Hexagone ou encore le Grand Est. Météo complète dans 2 minutes. L'évacuation des passagers du HV Ondius se poursuit ce matin aux Canaries. L'inquiétude grandit. Plusieurs des personnes débarquées présentent des symptômes qui laissent craindre une infection à l'antivirus. C'est le cas d'une Française parmi les 5 rapatriées hier à Paris. Elle est désormais positive au virus. Son état de santé s'est dégradé cette nuit, annonce la ministre de la Santé. Au total, 22 cas contacts ont été identifiés. Le Premier ministre tiendra une réunion cet après-midi pour faire le point sur la situation. En attendant, tous ont été placés à l'isolement et resteront en quarantaine pendant 42 jours, le temps d'incubation du virus qui a déjà coûté la vie à 3 croisiéristes. Le nouveau programme de dépistage du cancer du poumon entre en vigueur aujourd'hui dans 5 régions, les Pays de la Loire, les Hauts-de-France, l'Île-de-France, PACA, Auvergne-Rhône-Alpes. Avant d'être étendu à tout le pays l'an prochain, 20 000 fumeurs ou ex-fumeurs sans symptômes âgés entre 50 et 74 ans sont recherchés. Alors connectez-vous sur dépistage-cancer-poumon.fr pour vous inscrire. Vous passerez ensuite un scanner et serez suivi par un médecin. 50 000 nouveaux cas de cancer du poumon sont vous passerez ensuite un scanner et serez suivi par un médecin. 50 000 nouveaux cas de cancer du poumon sont détectés chaque année en France. Les prix du pétrole sont repartis à la hausse ce matin après que Donald Trump a sèchement rejeté hier la réponse de l'Iran aux propositions américaines pour mettre fin à la guerre. C'est inacceptable, a-t-il écrit en lettres capitales sur son réseau social, sans pour autant dévoiler les détails des mesures soumises par la République islamique. À Téhéran, la lauréate du prix Nobel de la paix, Narj Mohammadi, a été libérée sous caution pour être soignée par sa propre équipe médicale. Elle est dans un état critique, selon son mari. Condamnée à 18 ans de réclusion criminelle et emprisonnée depuis décembre, la militante des droits humains a déjà subi 2 crises cardiaques présumées en prison, selon sa fondation. Lui avait été condamné en première instance à 5 ans de prison ferme. Le procès en appel du financement libyen de la campagne de Nicolas Sarkozy en 2007 se poursuit ce matin à Paris, avec jusqu'à mercredi les réquisitions du parquet. L'ancien président de la République clame toujours son innocence. Il a promis de mobiliser toutes ses forces pour laver son honneur. Il y avait du football au programme hier soir avec la 33e et avant-dernière journée de Ligue 1 et le PSG est quasiment assuré de finir champion. Après sa victoire hier contre Brest 1-0, les Parisiens ont désormais 6 points d'avance sur Lens. Le choc entre les deux clubs, ça se jouera mercredi, mais le titre semble donc désormais hors de portée pour les 100 et or. Et puis en rugby, hier en clôture de la 23e journée du top 14, La Rochelle a battu le Racing 92.
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5: Temps couvert et pluvieux ce matin des Pays de la Loire vers le Grand Est en passant par le centre du pays. Dans le sud également, le ciel hésite entre éclaircies et nuages avec parfois quelques brouillards, notamment en vallée de la Garonne. L'après-midi, la perturbation pluvieuse va se décaler lentement vers le sud, s'étirant du nord de la Nouvelle-Aquitaine vers la façade est du pays. Attention aux orages. En revanche, le ciel va se dégager près de la Manche dès le matin, puis de la Bretagne jusqu'à la frontière belge l'après-midi avec un temps plus sec et ensoleillé.

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1: Alors, moi, j'ai des choses que je veux comprendre. Oui. Je voudrais comprendre.
2: 9h04, 7 Europe 2, bonjour.
1: Vas-y. Pas ça que je voudrais comprendre. Je voudrais comprendre pourquoi le PSG est donc champion de France, sur le papier, mathématiquement.
3: Et pourquoi non, mais même pas. Mathématiquement, ils ne sont pas champions. Parce qu'ils n'ont que 6 points d'avance sur Lens et il reste 2 matchs.
1: Donc, pourquoi en 2 matchs, Lens ne pourrait pas battre le PSG?
2: Parce que Paris a 15 buts d'avance au Gola, ce qu'on appelle le Gola d'érage.
3: Ils ont 15 buts d'avance.

0: Il faudrait que Paris perde ses deux prochains matchs, ouais, que Lens gagne les deux prochains matchs et que Paris prenne plus de 15 buts en deux matchs.
1: Ou que Lens, met, si Paris n'en met aucun, que Lens mette par exemple 16 buts pour être premier.
2: Voilà. Vous savez, je vais vous dire un truc.
1: C'est compliqué.
2: Un Lens soit énervé et capable de tout.
1: Oui, c'est-à-dire
0: qu'en plus, les deux équipes se rencontrent.
2: Qu'est-ce qu'il y a, Yoko ?
3: Non, mais capable de tout. Mais j'ai un collègue fan de Lens, je l'embrasse hein, d'ailleurs, mais 15 buts, ça paraît.
1: Jordan.
3: Thibaut Dinouel.
0: Jordan, encore rentré.
3: Non, mais ferme le supporter. Mais là, même lui, hier soir, il était là. Bon, bah.
1: Oui, c'est
2: mais non, mais non, mais non.
3: À 15 buts.
0: En fait, je crois que c'est mercredi.

0: c'est il a raison. Chez nous, il suffit qu'on leur donne un peu de fricadelle en disant goûtez. Goûtez, c'est du Nord. Pouah, une ripette. Parce que pour manger de la fricadelle, faut être du Nord. Si t'es pas prêt, tes intestins ne tiennent pas. C'est un peu la bouffe indienne. Quand t'as été vegan longtemps et que d'un seul coup tu passes au curry, tu vois, bam, ça peut te. Ça peut. Bon, allez, oui, effectivement. Moi, bon, je suis d'accord avec vous. C'est un peu plié. Je
1: suis ballonné.
0: Mais c'est beau quand même.
2: Ouais, c'est beau. Ouais.
0: C'est beau. Il y aura qui, il y a qui d'autre? Et sinon, ils vont être champions de France dans la.
2: La Coupe de France, ouais.
3: Il reste la Coupe de France.
0: Ouais, contre qui ça?
2: Nice.
1: Pardon, allez. Nice qui est mal en point. En plus.
3: Ouais, en plus, ouais.
1: Mais qui peut sauver sa saison aussi en gagnant la Coupe de France.
0: C'était la minute football. M'en demandez pas plus. Je suis au max. Qu'est-ce qu'il y a d'autre encore que je voulais vous dire? Ah, ouais, c'est, on va parler de Cougar Island. Dans un instant, nous aurons l'horoscope que l'on va vérifier. On aura Pierre et Maris qui seront là pour vendre quoi dans un instant?
1: Un plat alsacien.
0: Qui s'appelle?
1: Le Flammkuch.
0: Eh ben, on n'est pas
3: là. Jamais.
0: On n'aura jamais fini à 11h. Je voudrais quand même vous lire un message d'Elodie, à qui je fais un gros bisou, qui m'a laissé un message sur mon Insta. Elle me dit Cougar Island. Alors, visiblement, il y a une blonde que tout le monde repère dans cette série. C'est celle qu'on va entendre.
1: Ouais. Voilà.
0: Elle me dit, la meuf blonde. Ça vient d'une fille, hein, donc tu sens que c'est
2: la... d'office, ouais, c'est...
0: La meuf blonde, certes, elle a un corps que même à 20 ans, j'avais pas. Mais alors, la tête. Non mais la tête, trois petits points. Il y a un truc qui va pas. Et la plus grosse blague, on pense qu'elle a 55 ans, bah non, elle en a 40. À quel moment t'es une cougar à 40 ans? C'est vrai que 40 ans t'es un
3: peu... C'est un peu jeune, t'es MILF encore.
0: Oui, bon, je suis d'accord, cougar, parce que je pense qu'ils ont pas voulu y aller. Mais cougar en théorie c'est 55 balais. Et que tu aimes les mecs de 20-25 ans. C'est ça cougar, et à 40 ans t'es MILF.
2: Et du coup, ça explique pourquoi ils peuvent encore avoir des enfants potentiellement.
0: Ouais, oui, je viens de comprendre. Ouais. Alors, donc, elle me remet en dessous.
4: Elle a 40 ans, la blonde.
0: Bah ouais.
3: Ouais, c'est vrai qu'elle fait un peu
0: de. Elle me dit sa tête. Oh là là, il n'y a rien qui va. Et encore, tu vois pas les oreilles. Pour la chirurgie, elle a tout misé sur les boobs. Elle m'angoisse grave, cette émission. Il faudrait que tu la regardes. Alors, avant de la regarder, je vais déjà l'écouter. Puisque ce sont des femmes âgées de 42. Alors, donc, elle doit avoir 42 ans, à 48 ans, qui sont parties se frotter, façon de parler, à des hommes entre 23 et 27 ans. Ouais, 27 ans, c'est déjà vieux. Dans la villa, alors, pour prouver qu'elles ne sont pas que des mères, mais qu'elles sont encore des femmes. Des hommes plus jeunes sont venus les voir, mais aussi des hommes de leur âge. Et avec l'un d'eux, ça ne s'est pas passé comme prévu.
5: T'es la première nana qui me donne mon âge. Quand tu m'as dit 52 ans.
6: Oui.
5: T'es la première.
6: Comme toi, tu m'as donné plus, il y a des gens qui me donnent 35 ans.
5: Elle a perdu la vue, là.
6: Elle a perdu la vue, là, okay. Pas de soucis.
0: Alors, madame.
3: Ah oui, donc ça, c'est un des darons. Voilà. Ouais,
0: madame, je veux pas vous faire de mal, mais le peu que j'ai regardé, 35 ans, les comptes ne sont pas bons, Kevin. Oui, on n'y est pas.
1: Il a un peu raison, le monsieur, c'est juste la façon de dire.
0: Voilà. Pas mal, quand même. Après, elle lui dit que c'est fini.
5: Tu vois. Mais non, mais. Pour appeler un chien.
6: Non, mais t'inquiète, ça me va bien.
5: Mais si tu crois que tu fais physiquement 35

0: C'est pour un plus jeune.
1: Et dans le même délire.
0: Bon, alors, il a essayé de se justifier, mais en fait, il continue.
2: J'ai 54 balais, je vais pas m'emmerder avec trois jeunes qui viennent ici courir autour de toi et essayer de se bagarrer. J'ai passé l'âge de tout ça.
3: Ok.
2: On voit qu'il y a de la bouteille. Je te dis quoi, moi? Tu vas te faire chier avec un but comme ça. Tu perds ton temps, tu feras jamais ta vie. La preuve, 44 ans, jamais marié, pas d'enfant. Enfin, tu poses des questions. C'est pas avec ça que tu vas avancer. Ce que je souhaite à Sandra, qu'elle ouvre les yeux.
0: Ouais.
2: Qu'elle ouvre les yeux. Ah, parce qu'elle est complètement à côté. Elle est en train de perdre son temps. 44 ans, jamais marié, pas d'enfant. Et aujourd'hui, tu cherches des garçons de 23 ans.
0: Hey.
2: Sandra, ouvre tes yeux, avance. Avance, t'es en train de faire marche arrière.
0: En tout cas, j'espère qu'elle avait le moral avant de rentrer dans l'émission. Parce que
4: t'as de la bouteille.
0: Là, t'as de la bouteille.
4: Rien de pire à dire à une femme.
0: T'as de la bouteille, tu fais plus que ton âge, t'es seul, t'as jamais été marié.
5: Mais peut-être qu'elle veut pas se marier, elle veut pas d'enfant, qu'est-ce qu'il en sait? C'est rien.
0: J'aime bien la petite phrase là.
2: Elle a perdu la vue là.
0: C'est ce que me disait, ça marche pour plein de gens ça. C'est ce que me disent les gens autour de toi, tu sais, quand tu recules ton portable, tu sais, quand tu veux lire un petit SMS.
2: Elle a perdu la vue là.
0: Ce que disent les amis quand tu dis ma femme en réveil, bah elle est très jolie.
2: Elle a perdu la vue là.
0: Alors c'est faux parce que la mienne elle est vraiment belle. Ce qu'on s'est dit la première fois que Gilbert Montagnier s'est cogné dans son piano comme ça.
2: Elle a perdu la vue là.
0: Ah non,
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0: Salut.

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2: Salut tout le monde, l'horoscope, est-ce que ça s'est bien passé, l'horoscope de ce week-end? Est-ce que vous avez passé un bon week-end?
3: Oui,
4: vraiment, oui.
2: Personne n'a gagné au loto? Oh, j'ai pas joué.
3: J'ai pas regardé, moi.
2: En même temps, j'ai pas gagné, comme ça c'est réglé. Sauf que t'as pas joué.
4: Non, j'ai pas joué, j'ai oublié complètement.
2: Mais qu'est-ce qui se passe?
3: L'obsoise.
2: Un petit bouchon, non, c'est quand le prochain gros lot?
4: Attends,
2: y a pas un gros lot qui arrive? Y a pas
4: mardi.
2: Un truc du.
4: C'est mardi,
5: un peu de l'euro mignon.
2: Non, mais attendez, parce que là, bon, on va jouer ensemble. Vous savez
4: c'est
2: quoi? On va jouer. Et si à un moment donné, tout ce qu'on joue ensemble, je vous le dis, parce qu'on est une équipe, parce qu'on est des amis, si ça tombe, eh ben,
5: je ne le dirai pas.
3: Je disparais.
2: Vous ne me revoyez plus. Et bien voilà, bon, l'horoscope de ce week-end, vous savez que nous sommes la seule émission mardi.
4: 72 millions.
2: Quand?
4: Demain?
2: Je les prends. Je les prends, 72 millions. J'ai 2-3 dettes en plus, 2-3 notes à régler là. 72 millions, mais je les prends. On jouera à Stouff tout
4: à
2: l'heure. On jouera à nos numéros, tiens. On fait un bisou à Sylvie qui est en ligne avec nous. Ça va, ma Sylvie?
6: Oui, bonjour.
2: Bonjour Sylvie. Qu'est-ce qu'elle fait comme petit métier, Sylvie?
6: Eh bien, Sylvie, elle organise des réunions retraite.
2: Eh bien, très bien. Qu'est-ce que c'est des réunions retraite?
6: Ben, j'explique aux gens comment préparer leur retraite, comment bien. Ah ouais. Vérifier leur carrière. Et
2: choix
6: tout,
2: choix voilà. Du chausson.
3: Comment vivre avec 600 euros jusqu'à la fin de ta vie.
2: Les horaires de plus belle la vie.
6: C'est ça. Très important.
2: Ne pas rater les émissions de Stéphane Bern. Enfin, comment bien programmer ses enregistrements. Mais alors, ceci dit, je rigole, mais c'est pas idiot, Sylvie. C'est vraiment pas idiot. Parce que je pense qu'il y a beaucoup
6: très
2: de gens,
6: important.
2: Quand ils ont travaillé toute leur vie, et qui d'un seul coup, ils s'arrêtent net.
3: Ouais.
2: S'ils n'ont pas prévu, s'ils n'ont pas... Puis attends, t'as un autre phénomène, mais Sylvie, je pense que tu dois le connaître. C'est les gens qui n'ont pas passé beaucoup de temps avec leur femme et qui, d'un seul coup, se retrouvent toute la journée avec leur femme.
6: Voilà.
2: Et les femmes avec leur mari.
4: Inversement.
2: Marche dans les deux sens. Hein. Toutes les femmes qui ont travaillé toute leur vie, qui ont géré les enfants, les machins, les trucs, d'un seul coup, elles s'arrêtent et elles se rendent compte que leur mec, il est insupportable. Et je pense qu'il y a de plus en plus de divorces chez les plus de 60 ans.
4: Ah bon?
2: Je crois. Je me trompe ou pas, ma petite?
6: Avant, ça ne se faisait pas tellement, quoi.
2: Ouais.

0: Ouais. Ben, j'ai oublié d'aller récupérer mes enfants chez mes parents hier soir. Et je me disais que c'était bien, c'était plutôt calme.
1: Bah donc, oui,
0: bon, bah, du coup, je crois que je vais leur laisser à plein temps.
2: Oh, mince.
3: Est-ce que tu sais, tu sais, Sylvie, que je fais encore ce. Mes enfants sont vieux. Hein. Ils ont 24 et 26. Tu sais que je fais encore ce
2: cauchemar.
3: Le rêve c'est de pas les oublier. Un cauchemar, c'est pas un rêve. Je suis, des fois, me demande pas pourquoi. Hein. Je suis là, je. Tu sais, c'est parce que j'ai tellement eu peur, quand c'était des fois mon tour, d'aller les chercher quelque part.
2: Ah, d'oublier. Ouais. Oui,
3: mais... Et bien, des années après, j'ai encore le... Ah ben non, ça va. Non, ça va, mais j'ai encore ce stress. Ou alors, je les ai oubliés depuis 6 ans. Bisous, Sylvie.
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3: T'embrasse fort, vous restez avec nous dans un instant, le Devine Actu et Pierre et Maryse qui arrivent.
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3: Et c'est là dans un instant, c'est ce que vous entendrez. Calvin Harris. Bienvenue sur Europe 2, la seule radio qui vous réveille tous les matins, qui vous amène au boulot, qui vous raccompagne à la maison en fin de journée entre 15h30 et 18h. Dans un instant, nous aurons une histoire. C'est pas une belle histoire. C'est pas une belle histoire. Vous savez, vous pensez que vous allez faire un truc après votre mort. Vous pensez que vous allez faire quelque chose de bien. Mmh. Et en fait...
4: C'est pas foufou.
3: C'est pas fou du tout, du tout, du tout. Nous aurons un sondage tout à l'heure sur le sport et le sexe. Est-ce que le sport vous donne envie de faire du sexe? Oui, il y a un sport qui existe alors que... Vito me racontait que ça y est, sa chérie s'est remis au sport.
4: Ouais, elle vient avec moi, mais du coup, elle tous les jours maintenant, elle veut y aller. Donc je lui ai dit mollo, elle attend.
5: Ah, ça va durer, ça se trouve, à la fin de la semaine.
3: Mais c'est mignon, vous y allez ensemble, en amoureux,
4: oui,
3: c'est mignon.
4: Ça, ouais,
3: moi, c'est pareil, je fais

0: touché, quoi.
1: C'est Choc Maurice. Choc Maurice, tu peux te dire que quand il le voit arriver. Et tu me disais tout à l'heure, des fois, il y a des horaires, faut pas y aller.
0: Ah ben non, mais quand il va en fin d'après-midi, c'est mort. Moi, j'ai déjà fait demi-tour à la salle.
1: Alors, c'est marrant que tu dis ça, parce que je suis comme toi.
0: Ah oui.
1: Moi, des fois, je mets mon short. Et je me lève de mon canapé. Ben, je fais demi-tour.
0: Ah ouais, parce que tu sens qu'il va
1: y avoir du monde. Et je me dis, oh là là, je fais demi-tour et je me remets dans mon canapé. Et je me repose, je fais, hey, fais du bien quand même. Moi, j'ai l'impression que quand je me mets en short, déjà, j'ai fait du sport.
2: C'est comme le fameux j'irai bien courir, mais oh, il pleut. Ouais. C'est dommage.
1: Mais absolument, Stouff. Mais absolument. Et j'ai vu ce week-end, dans le nord de la France, ils annoncent un temps de merde qui me va à la perfection.
3: Ah, d'accord.
1: Perfection.
3: Pas de promenade non plus, du coup.
1: Pas de promenade, pas de course. Il va pleuvoir, du vent, 12 degrés.
3: C'est le seul gars qui regarde sa météo. Wouh, il pleut.
1: Je bénis les seins de glace.
4: C'est pour ça qu'il reste au tout.
2: Attends, à manger des crêpes, quoi.
1: Oh là, mais oui, mais bien sûr. Allez, voici le devine actu du jour. Ciao.

0: Kraut aus Schoukrout.
1: Oui, ok.
2: Ah, si, je l'ai là.
0: Tout est dedans, ils en ont beaucoup parlé. L'info, elle existe depuis 10 jours, mais je ne sais pas pourquoi les chaînes d'info n'en parlaient que ce matin.
2: C'est aux États-Unis, je ne sais plus qui a dit que le chou fermenté c'était très bon pour la santé. C'est,
3: bah,
2: pas
3: c'est
2: ça.
3: Des stars, hein.
2: Et du coup, tout le monde s'est mis au chou.
4: C'est pas
2: choucroute.
4: N'importe qui.
0: Robert Fitzgerald Kennedy Jr.
2: Ah, bon, bah, voilà.
0: Le petit-neveu du petit fiotte de. Ouais, de,
4: ouais. Je ne sais pas combien ils étaient là dans cette famille.
0: Oui, ils étaient nombreux, hein. Ils étaient très nombreux. Et donc, il a
4: c'est surtout que son poste, c'est.
0: Il est ministre de la Santé. Ah. Il mange tous les matins avec un steak de la choucroute.
3: Pour la hache.
0: Ah ouais. Et il l'a dit dans un podcast. Et il a dit c'est très bon pour la santé. Alors c'est vrai que le chou, c'est pas mauvais. Hein.
4: C'est un truc super. Et cuit. Et cuit, c'est encore meilleur.
0: Mais soyons honnêtes, le chou, c'est plutôt très bon. La choucroute, si t'enlèves la charcuterie.
4: Ouais.
0: Le reste n'était pas,
2: ouais,
0: pas
2: mauvais. Moi, j'aime bien.
0: Et donc, il en mange tous les matins, ouais, avec un steak.
4: Du chou fermenté, t'as pas envie de manger ça au petit-déj, quoi.
2: Ah non, non, pas au petit-déj.
0: Ah, je pense que le gars, c'est plus des gaz qu'il a. Mais je pense que le mec, c'est un ballon d'hélium. Sa femme, elle le promène avec une ficelle.

0: qu'il y aura. Alors aujourd'hui, ça n'est plus des objets d'auditeurs. Je crois que c'est une tradition qu'un auditeur voulait passer avec Pierre et Maryse, ouais, qui seront là dans un instant. Restez avec nous. Et puis on aura un sondage dans la foulée juste avant 10h sur les sports et le sexe. Est-ce que ça fait bon ménage? À tout de suite. Les news et la météo.
1: Bonjour ma petite Yoko Trigallo, les news, on est parti.
2: Bonjour Koé, bonjour à tous. C'est le début des Saintes Glaces, bien connues des météorologues et des jardiniers aujourd'hui. Trois jours pendant lesquels le risque de froid et de gelée est, selon des croyances populaires, particulièrement important. Et en effet, pluie, orage sont de retour. Météo complète dans deux minutes. Une nouvelle réunion se tiendra cet après-midi à Matignon pour faire le point sur la situation de l'antivirus détecté à bord du HV Hondius qui a déjà tué trois personnes. Hier, les cinq Français qui se trouvaient sur le navire de croisière ont été rapatriés à Paris. Une femme a été testée positive. Son état s'est dégradé cette nuit, a indiqué Stéphanie Ries, la ministre de la Santé. 22 cas contacts ont été identifiés. Ils doivent rester en quarantaine pendant 42 jours, le temps d'incubation de l'antivirus. Les ministres de la Défense britanniques et français co-présideront demain une nouvelle réunion en visioconférence avec les pays alliés prêts à contribuer à la sécurisation du détroit d'Ormuz. Leur objectif est de discuter des contributions militaires de chacun alors que l'Iran a menacé de réponses immédiates tout déploiement franco-britannique dans le passage maritime. La semaine dernière, le porte-avions Charles de Gaulle a franchi le canal de Suez pour se prépositionner non loin du golfe Persique. Les négociations entre la République islamique et les États-Unis, elles, semblent toujours au point mort. Dans un message publié en lettres capitales sur son réseau social, Donald Trump juge totalement inacceptable la réponse apportée par l'Iran aux dernières propositions de la Maison-Blanche. Près de deux mois et demi après l'ouverture du procès en appel des soupçons de financement libyen de la campagne présidentielle de Nicolas Sarkozy de 2007, l'heure est aux réquisitions du parquet, elles vont durer trois jours. Mercredi, les avocats généraux annonceront les peines qu'ils réclament à l'encontre des 10 prévenus. En première instance, l'ancien président de la République avait été condamné à 5 ans de prison ferme. 16 familles s'attaquent à TikTok. Une plainte collective pour abus de faiblesse a été déposée par le collectif Algos Victima qui réunit 32 personnes. 5 de ces familles estiment que le réseau social est en partie responsable du suicide de leur enfant. Les autres pointent des cas d'anorexie, de dépression ou d'idées suicidaires. Et puis après trois ans d'un parcours parlementaire compliqué, la proposition de loi sur l'aide à mourir arrive en dernière lecture au Sénat. Trois jours de débat sont prévus pour examiner près de 700 amendements. Le gouvernement espère qu'elle sera adoptée à la fin mi-juillet.
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2: Ciel encore bien encombré avec quelques coups de tonnerre possibles ce matin du nord de la Nouvelle-Aquitaine et des Pays de la Loire jusqu'au Grand Est en passant par la Bourgogne-Franche-Comté, le centre Val-de-Loire. Du soleil en revanche du Pays Basque jusqu'à la PACA mais aussi sur la pointe bretonne et la pointe normande. Côté Mercure, il fait bon, 12 degrés ce matin à Rennes et Angers, 15 à Limoges, 16 à Strasbourg et 17 à Biarritz. Cet après-midi, les maximales seront comprises entre 13 et 23 degrés. 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

0: des abrutis qui se disent « Oh, c'est rigolo, moi aussi, je vais y aller. » Et plus un, il y a des ados, et pas que des ados, il y a des gens qui vont au suicide avec ça. Et il y a un moment, il faut pouvoir dire, si tu prends un avocat ou la police, que la police puisse arriver en disant « Donnez-moi l'adresse IP de cette personne » et que la personne se fasse choper, ce qui n'est pas le cas. Aujourd'hui, tu vas dans un tribunal, tes enfants ont eu un problème, tu dis « Je veux l'adresse IP de cette personne », tu ne l'as pas.
1: Ça dépend du réseau, je crois que Instagram, Facebook, si.
0: Tu ne l'as pas. Non. Tu ne l'as que dans des cas très précis, je crois, truc un peu terroriste, truc vraiment raciste, antisémite, etc. C'est vraiment des cas précis. Mais du harcèlement de la vie de tous les jours, un gamin que tu vas traiter de gros, etc., où tous les gens vont y aller, etc. Mais même si tu prends, ça te coûte cher, avocat, tu passes par un tribunal, oui, donc les délais sont longs. Ils ne vont pas te donner l'autorisation d'avoir l'adresse IP.
2: Oui, mais il y a de plus en plus de streameuses, par exemple, en tout cas d'influenceuses, de jeunes femmes qui sont souvent comme ça la cible de saleté, qui s'en prennent maintenant, enfin en tout cas vont contacter les parents de ces personnes-là en leur montrant les messages et en leur disant voici ceci, cela. Bon, ça, c'est un
0: mais
2: premier
0: déjà,
2: problème.
0: Déjà, il faut remonter jusqu'aux parents des gamins.
2: C'est leur recherche. Parce que
0: celui qui s'appelle Grokek of the Dead va trouver qui est Grokek of the Dead.
1: Le papa de Croquet of the Dead.
2: Souvent, quand c'est des jeunes comme ça, ils sont pas très très intelligents et on les retrouve facilement. Ça, c'est un premier problème en ce qui concerne le harcèlement. Mais là, vraiment, ce qui est dénoncé par ces familles-là, c'est les algorithmes qui sont faits pour nous montrer du contenu
3: la même chose que
2: triste. Et en fait, il y a notamment des journalistes qui avaient mené une enquête sur ça, où elles s'étaient inscrites avec des faux profils d'adolescentes. Et en fait, elles ont eu très rapidement plein de contenus.
0: Genre, t'en as un qui est sur le suicide, t'en as 50 derrière sur le suicide.
2: Quel corps, de quel nœud, enfin des trucs
3: horribles. Tu vois, au niveau des inscriptions, c'est aussi compliqué parce que tu dis donner la carte d'identité, mais tout est falsifiable maintenant. Oui. Comment tu vérifies vraiment l'identité de quelqu'un?
4: Quand ils veulent, ils peuvent.
3: Comment tu fais? Les gamins de 12 ans qui veulent s'inscrire, mais ils sont pas encore présents, ils arrivent à s'inscrire. Vois,
0: comment ils font pour te retrouver quand tu pirates? Quand ils t'envoient une lettre en disant on va vous suspendre d'internet, tu te retrouves.
3: À mon avis, ça va être compliqué de l'enfant.
0: Je rejoins un peu notre ami Vito. Quand on veut, on peut. Alors oui, ça va t'enlever des gens dans ton réseau social. Ça, ils n'ont pas très envie. Mais en même temps, ça responsabilise parce que tu sais que si tu écris une saloperie et que tu viens en plus d'un groupe de 30 personnes et que tu dis « Oh, c'est rien, je suis le 31e. » Tu sais, c'est comme un mec qui est au sol. T'en as 30 qui mettent un coup de savate et le 31e, il met un coup de savate. Oh, ça, j'étais que le 31e. Il y en a eu 30 avant
4: c'était
0: moi.
4: C'était pas moi le premier.
0: Mais il y a un moment, il faut responsabiliser. Moi,
3: je suis d'accord. Mais les parents doivent faire aussi attention derrière.
0: Quand
3: ton enfant utilise les réseaux sociaux, il faut que tu sois derrière son cul.
1: Oui, mais ça veut rien dire. Ça.
3: Quand il est ado, il faut que tu sois derrière quand même.
1: Tu peux pas le régler.
0: Il faut qu'au moins,
3: dans le vent. S'il a son téléphone, tu vérifies tout.
0: Oui, mais il faut qu'au moins, en cas de problème, quand tu saisisses, ça puisse au moins se sortir le

0: c'est fabuleux. Bonjour Pierre.
1: Alors, spéciaux.
0: C'est un plat alsacien que nous avons ce matin.
2: Hop là. Comme on dit, je ne sais pas quoi manger ce midi, mais écoutez, ça tombe bien Maryse. Magnifique. Petit plat alsacien, d'ailleurs, on embrasse l'Alsace et la petite ville de la ville de Dieu, il est possible de parler ce matin. La ville de Écoutez, j'aurais dû saluer Strasbourg. J'aurais gagné du temps. Oui,
0: bonjour
2: Maryse.
0: Bonjour Pierre.
2: Et passons d'ailleurs par ce plat préféré d'un auditeur qui sent bon, qui sent le lardon. Qu'est-ce que c'est appétissant, Maryse? C'est une magnifique flamène.
3: Il n'y arrivera pas.
2: Flamène cucu.
1: Ah. Non, presque.
2: Falaba la caca dans la douche. Couche. Plus. Flamène clu. Flamatruche. Oh. Ah. Eh ben, flamme avant que cette cruche. Flamme. Flamène ta capuche. Là.
3: Non.
2: Flamène catituche. La
0: flamme Pierre.
3: Il était presque.
2: Et vous dites, tant de merde, à Bretzel, c'est qu'on l'a.
0: Ah, vous arrivez à le dire, Bretzel.
2: T'as cru, Marie, j'arrive à le dire.
0: Mais oui.
2: Le Bretzel. Ah, bah non.
0: Pierre.
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2: On est en live sur Flitch. Twitch, Flitch. Oh.

0: En live sur TikTok, sur Twitch, sur pas mal de réseaux. Il y a j'ai des coucous de Belgique. Je fais un gros bisou à la Belgique, des gens qui nous suivent. Ils nous écoutent avec l'appli Europe 2 d'habitude. Là, ils nous écoutent en plus avec ça. Qu'est-ce que j'ai de. Ça fait plaisir de voir vos têtes. Même quand je ne suis pas en voiture, me dit Phil, bonjour à toute l'équipe. On a quelqu'un qui nous dit bonjour depuis le Brésil.
1: Oh, Brésil.
0: Oh, ça c'est bon, ça, le Brésil. J'ai jamais vu le Brésil. C'est bon. Qui l'a déjà fait? Qui l'a déjà fait?
2: Personne?
0: Non. Ça doit être un. Ah, par contre, une info qui vient d'arriver, tiens, en parlant de Brésil.

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0: quand tu quand t'es, non, quand t'es bien,
1: bah non, 14% des Français,
2: oui, voilà,
1: ont déjà stoppé leur séance de sport pour assouvir une envie de sexe.
0: Alors ça, c'est très bizarre.
1: Je suis d'accord avec toi.
3: Non. Ouais,
1: c'est-à-dire
0: ça va pas avec... Tu fais tes burpees. Oh, non, mais... attendez les gars, ouais, pause.
1: Je suis d'accord avec toi. T'es allé à la salle, t'as mis le jogging, ouais, et tout, t'es là, tu fais... Ah, j'ai envie de baiser. Allez. C'est un truc qui n'existe pas dans la vraie vie.
3: Tu fais ton sport à la maison.
1: Oui.
0: Ah, à la maison.
1: Ah oui, d'accord.
0: Ah,
1: c'est
0: la chose.
1: Ah, oui. 61% des Français interrogés aiment recevoir un cadeau sportif à la Saint-Valentin.
3: Ah ouais, ça pourrait être pas mal.
1: Alors,
3: bah, pour les sportifs, oui.
0: Ouais.
1: Pour ma chérie, qui est, je n'en fais pas du tout partie. Et les gens le savent, donc vous embêtez pas avec ça.
2: Il y a quand même 61%.
1: Ouais.
2: C'est bizarre.
1: 25% avouent que certains exercices leur donnent des idées de position sexuelle.
3: Bah regarde le clip, souviens-toi, le c'était quoi le clip?
0: Eric Prydz.
1: Ouais. Et moi, je me souviens des demoiselles qui étaient dans le clip. Tu vas dans une vraie salle, c'est pas forcément la même.
4: Ah oui, c'est ça le problème.
1: 5% s'entraînent régulièrement tout nu. Alors là,
0: ah, ça c'est très bizarre quand même, avec les trucs qui ballottent.
1: Alors moi, j'ai déjà, je me suis, alors on va
3: pas dans la salle de sport déjà.
0: Pense à coincer,
2: oui, non.
1: Je me suis déjà retrouvé chez moi seul. En train d'essayer de faire du gainage.
3: C'est ça, moi aussi je l'ai fait. Avec le zizi qui nettoie le parquet.
1: Eh bah, t'as une, ça, bah, t'as une image de toi où tu te dis, je pense que je vais arrêter très vite.
3: Non, oui, tu te dis, peut-être que si j'enlève les mains, ça tient. Et
1: non,
3: tu peux tourner,
1: non,
3: faire la toupie.
1: Non.
2: Et c'était du parquet, fais-le sur du carrelage.
1: Honnêtement, tu le fais seul et tu te dis, il faut vraiment qu'il n'y ait personne qui rentre.
3: Et pour peu qu'il y ait le robot aspirateur qui souffle.
1: Le robot qui passe en dessous, mais qu'est-ce que c'est que ça?
2: Ou chat.
1: 77% des gens interrogés sont attirés par leur partenaire quand elles pratiquent une activité physique.
0: Ah là, ça dépend des poses, effectivement, que tu prends.
1: Oui. Tu peux être d'accord. 12% avouent aller à la salle de sport seulement pour mater leur coach.
4: Oh, c'est horrible.
1: Vous avez vu que c'est pour ça que maintenant, dans les salles, il y a de plus en plus de salles avec un côté femme.
3: Que féminine, ouais.
1: Que féminine pour justement les femmes qui font les assouplissements, le yoga, je sais pas quoi, là.
0: La grille réformeur.
1: Oui, enfin, tous ces trucs-là.
0: Ouais.
1: Parce que
3: il faut cambrer un peu.
1: Pour qu'il n'y ait pas les mecs qui battent, qui se mettent à l'arrière et qui battent. Donc, c'est pas plus mal sur ce coup-là. Merci pour ce sondage. Attends, est-ce que je suis dedans? Je suis pas dedans, dans les oppositions, je suis pas dedans. Avoir un cadeau sportif Saint-Valentin, je suis pas dedans. Parle pas du tout, sondage. Ha ha ha!

0: réveil, bonne journée. Si vous êtes déjà sur la route du boulot ou si vous y êtes déjà, nous sommes là pour vous accompagner tous les jours entre 7h et 11h sur Europe 2. Bonne fête aujourd'hui au...
1: Estelle.
0: On embrasse les Estelle, tiens, je trouve que je fais des gros bisous à Estelle. Et à ça aussi.
1: Ma mère.
0: Estelle, j'en connais plein, je leur fais des gros bisous.
2: Ma belle sœur, j'embrasse
1: ma
2: fort.
1: Ma mère, mais c'est le premier des trois Saintes Glaces en fait. C'est les Saintes Glaces aujourd'hui, donc c'est la Sainte ma mère aussi.
2: Mais c'est de la confiture ça.
0: Mais personne s'appelle ma mère.
1: Si, puisque on en a trouvé
3: mais
1: sur.
3: Si, la fête des ma mère.
0: Il y a des gens qui. Ah ouais, non, la fête des mères, pas la fête des ma mère.
4: C'est bientôt.
0: Allez, reste avec
3: ma mère.
0: Allez, j'appellerai du monde dans un instant.
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0: Les hallucinations auditives vont arriver, direction 10h du mat.
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1: Alors salut Coé, salut l'équipe, alors c'est Aymeric du Pas-de-Calais. Moi je suis quelqu'un qui écoute les podcasts et oui. J'ai une chose à dire, c'est oui. Que toute la semaine dernière vous avez parlé de faire une musique pour la Coupe du Monde en entendant Trinix. C'est niette, c'est hors de question, c'est pas la peine. Parce que si jamais Coé, je te rappelle que tu es un chat noir. Parce c'est que vrai. 2006, Zidane y va marquer, on a perdu en
2: c'est
1: finale
2: vrai, c'est vrai.
1: 2021, Kylian y va marquer, on se fait humilier par la Suisse. 2022, le remix de Gala, on se fait niquer en finale. Donc c'est mort, pas de musique pour la Coupe du Monde s'il vous plaît.
3: Ah, ou alors on fait une musique pour l'Argentine.
2: Il a raison. À chaque fois qu'on a fait un truc, on a perdu. L'année où on l'a pas fait, on a gagné.
3: On avait fait Chabal pour le rugby. On avait gagné, je crois.
2: Non, on
3: l'avait perdu aussi.
4: Mais oui. Sinon, on fait Ousmane va pas marquer.
3: C'est ça.
2: Puis là, il marque.
3: Voilà.
2: Enfin, une chanson qui est Ousmane va pas marquer. Pas sûr que ce soit un truc que les gens chantent. On aura dans un instant Renaud en ligne avec nous, qui a Renaud, le chanteur,
4: qui a
2: 74 ans. Alors, certains diront il ne les fait pas. Voilà. Donc.
5: Moi, je l'adore.
2: Mais moi aussi, je trouve. Enfin, est-ce qu'on a dit qu'on ne l'aimait pas?
5: Il y a un super documentaire d'ailleurs sur je sais pas, France Télé, mais qui est sur Renaud et qui est vraiment très très bien fait et qui est en ce moment sur les plateformes.
2: C'est vrai? Qui dit quoi?
5: Bah, ça raconte sa vie en fait, mais là c'est plus documenté. Il y a son ex-femme Dominique qui aussi explique et met plusieurs photos de famille et tout. Et j'ai trouvé ça super intéressant.
3: Moi j'ai hâte de voir la série de concerts quand même.
5: Ouais, mais oui. C'est et ça explique sa maladie aussi. Ça explique pourquoi il a bu et pourquoi c'est une vraie maladie qui a été diagnostiquée et tout ça.
2: Oui, c'est une maladie.
5: Et voilà, et je trouvais ça très émouvant comme
2: bien. Eh bien, très bien. Elle est fan.
5: Oui, suis fan.
2: Tu seras heureuse, il sera là dans un instant. Tu pourras lui dire.
4: C'est cette semaine là qu'il fait.
5: Oui, c'est cette semaine. Ouais, il est à l'Olympia, tout à fait.
4: Non, Zénith.
5: Au Zénith, c'est le Zénith, oui, pardon.
4: 14, 15, 16 mai.
3: Oula, on va falloir suivre ça de près.
4: Ah, on y va.
5: Moi, je vais y aller.
3: Mettez pas la clim trop fort.
2: Non, mais
3: j'ai privilégié le 14, donc le 16.
5: Oh.
2: Prenez le premier jour. Ah, c'est cool. Non, mais moi, je suis

0: Jersey Champion, on entend Mets du Fuel. And bad mistakes. Attention.
1: I've made a few. Armée du Fuel.
0: Ah, oui, on corrigeait tout à l'heure. Armée du Fuel. Qu'est-ce qu'elle fait, mère? Armée du Fuel. C'est dans le Nord, Queen. Queen, ils viennent du Nord. Armée du Fuel. Bah ouais, si, ils sont de Liévin. Si, à Freddy. Freddy, il est de Liévin, Freddy Mercury. Hein.
2: Ouais, ouais. Bah oui, pareil.
0: Bah, évidemment. Hein. Billie Eilish, on l'entend dire. Ouais, tu sens fort le shit.

0: Si tu me ponces encore.
1: Explique ce que ça veut dire. Allez, il y a le petit bonus de Pietre. Le bonus de Pietre, on s'est engueulé ce matin.
2: Ça fait 20 ans que c'est son bonus.
1: Ça fait 20 ans qu'il me dit, au début de Dépêche Mode, on entend Richard Gasquet.
3: Voilà.
1: Et donc, il me dit, si, ils disent Richard Gasquet. Ça fait 10 fois que je lui dis non.
3: Vous écoutez mal à chaque fois. Tendez bien l'oreille.
1: Bonus Pietre.
4: Richard Gasquet.
3: Ah ouais. Alors,
2: c'est vrai qu'il le dit.

0: tout était reversé à l'UNICEF.
1: Très bien, on a notre Laurent Julès, patron de la rédaction,
0: qui était avec nous.
2: A priori, ça a surtout fait travailler les kinés, hein, cette course-là.
1: Vous êtes tous fait mal. Hein.
3: T'as fait en combien de temps, toi,
4: Lolo? Il a fait comme moi, Lolo.
3: Comme
4: pareil.
3: 14.
4: Ouais, 10.
1: Et alors donc, ça a été, t'es pas tombé, toi?
5: Non, moi j'ai mal aux fesses.
1: T'as mal aux fesses?
5: Ouais.
1: Elle était bizarre quand même, votre. Elle était bizarre, votre.
2: Il y avait un after?
4: Non, il a pas lâché.
1: C'est bizarre, vous êtes plusieurs à avoir mal aux fesses. Vous couriez où?
2: Dans le
1: Bois de Boulogne.
3: Ils ont fait l'UNICEF.
1: C'est quand même très très étrange. Bon, et bravo, c'est super. Voilà,
4: tu viens avec nous l'année prochaine?
1: Pas du tout. Mais si on peut marcher, je le ferai.
3: Mais tu peux le faire.
4: Mais tu peux marcher.
3: De chez
4: bah oui,
3: toi,
4: t'as le droit de marcher. Tu peux le faire en connecté.
3: Ouais.
2: Tu peux le faire en pantoufle, les mains dans le dos devant les agences immobilières, en train de regarder les annonces.
1: Eh ben, vous savez quoi? Je le ferai et je me baladerai en disant ça, c'est trop tard.
4: D'accord.
1: Et eh ben justement, transition. Les expressions 2026 qui cartonnent comme d'art. Je viens de vous le dire, Hélène. Si je te dis c'est d'art, si tu le traduisais en expression de vieux, tu dirais
0: c'est charmé.
1: Ouais, c'est charmé ou c'est de la balle. C'est très bien, c'est ça. Un charo, Stouff.
4: Un charo, c'est un chaud de la baie.
1: Oui,
2: un quetard.
1: Un chaud lapin.
4: Ah, oui, un chaud lapin.
1: Ou un quetard. Un maxeur, Pietre. C'est quoi un maxeur?
2: Un maxeur, c'est un mec qui malaxe, mais mal, je sais pas.
1: Non.
2: Un maxeur.
0: C'est un mec qui force.
1: Non, c'est un frimeur.
4: Ah, bon.
1: Je suis yombe. Si quelqu'un vous dit « je suis yombe », traduction, phrase de vieux.
4: Ah, je suis vénère.
1: Je suis trop vénère, oui, ah Stouff. Ouais. Je suis yombe.
2: Bah, elle a un ado, Stouff.
4: Oui, c'est vrai.
1: Oui. On a Doro, Hélène.
2: On a exploré. Ah, Doro, ouais. L'exploratrice.
0: Je sais pas, on a...
1: T'aurais bien aimé Doro.
0: On a fait l'amour.
1: Voilà, c'est ça. Où on s'est envoyé en l'air. Voilà. Je savais même pas, moi.
2: Ça fait combien de temps que t'as pas d'oro?
0: En temps de lune.
1: Foutez-lui la paix. Foutez-lui la paix. Au KLM.
3: Bah,
0: au calme.
1: Ah oui, mais alors
4: tranquille
1: en
4: formule. Pépère.
1: Tranquille pépère, ah, voilà. Oui. Ou tranquille Émile.
2: Tranquille Émile.
1: Si je vous dis, c'est de la frappe, mon petit Corentin.
3: C'est trop bien.
1: C'est de la bombe.
3: C'est beau.
2: C'est de la balle.
6: C'est de la balle.
1: Ça tue sa mère. Dans les années 80, en mode ringard, on disait quoi dans les années 90?
4: C'est top moumoute.
1: C'est top moumoute.
3: Wow.
1: Si je te dis, t'es tout whippine.
4: Ah, c'est quand t'as tout mélangé, donc c'est.
6: Non.
3: T'es tout whippine.
2: T'as tout whippine.
1: T'as tout whippine.
2: T'as tout faux.
6: Ouais.
4: Mais comment tu disais en expression?
1: T'es à l'ouest.
4: T'es à l'ouest.
1: C'est un pain, Hélène.
0: Ah, c'est un beau gosse. Et quand il y en a plusieurs, on dit il y a une boulangerie.
1: Ouais. Ah, c'est ça. Et quand il est moche, on dit c'est un pain perdu. Allez, restez avec.

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3: Salut, dans un instant, nous souhaiterons la fête aujourd'hui, c'est les Estelles. Et aussi les...
1: Et ma mère.
3: Et ma mère, mais c'est bien ce que je pensais quand elle m'a dit « Si, si, on en a trouvé », elle m'a dit finalement « Non, non, on n'en a plus trouvé
1: ouais, ».
3: C'est bien ce que je pensais, que les mamères, il n'y en avait plus beaucoup.
1: Ouais,
3: beaucoup
1: c'est vrai que la fête à ma mère.
3: Ouais. Non, pas la fête des mamères, comme disait cette équipe. Mais vous me fatiguez parfois. Nous aurons tout à l'heure nos auditeurs avec le truc que vous supportez le moins chez votre conjoint, c'est ça?
4: Ouais.
3: C'est pas un truc comme ça? Très bien. Et puis je vous offrirai avec le bac à coco votre voyage pour partir à PortAventura World, à une heure de Barcelone. J'adore ce parc d'attractions, il est dingue. Vous y aller en famille. 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Vous avez 2 nuits d'hôtel. Vous y allez avec les enfants. Vous allez dormir. Vous allez dans le choix entre 10 hôtels. Vous allez kiffer. Vous allez adorer ce moment-là. On dira merci. On dira merci Coco. On dira merci Europe 2. On dira merci tout ça. Je suis très heureux pour ça. Et puis on se dira au revoir tout à l'heure. On se fera des bisous et tout ira bien. On reviendra aux alentours de 15h30. Vous voulez jouer pour gagner la station-service aussi. Si vous voulez gagner votre plein d'essence, ça va monter. Ça va encore monter.
1: Ah bon? Ah oui. Si, il y a Total qui bloque pour l'instant à 1,99 €.
3: Ça s'arrête là.
1: Ah bon?
5: Peut-être renouveler. Non, peut-être.
3: Mais à un moment, on part renouveler.
1: Mais il faut refaire 5 ou 6 milliards de bénéfices, ce sera bien quand même.
3: Ouais, mais bon, en tout cas, donc tout ça pour dire que nous offrons le plein d'essence.

0: 14, 15, 16. Ouais.
1: D'accord, très bien. Vous nous direz 14, si vous
2: déjà,
1: avez.
2: Déjà 14.
0: Déjà 14, sur. Et le 15 et le 16, bon,
3: attends, enfin, c'est comme ça. Normalement 14.
1: Renaud a 74 ans aujourd'hui.
0: 14 et demi.
1: C'est fou quoi.
4: Non mais il y en a qui vont faire le pont et ça se trouve ils vont même pas aller. Ah ouais, on va les souhaiter, il y a Renaud qui est avec nous. Bonjour Renaud.
0: Même pas sur le 14 du coup là.
4: Bon anniversaire Attends, je vais attendre un peu. Bon anniversaire Renaud.

0: Petit Porto.
1: Non, trop tôt.
0: Petit Porto. Petit Porto.
1: Petit Porto, ça vous savez bien, mais là, le reste.
2: Porto avec une avec un glaçon.
1: Porto Rica. Vous voulez qu'on essaye?
0: Petit Porto.
1: Non, attendez.
0: Petit Porto.
1: Ça va être long, je dis. Allez.
0: Porto. Prends Rica. Venez le 14.
2: Ouais, c'est mieux.
0: Venez le 14.
1: Ouais.
0: Le 15.
2: Même le 14.

0: Qu'est-ce que votre conjoint a l'habitude de faire et qui vous déplaît, en fait, que vous aimez pas?
1: Ah, on le supporte, mais on n'aime pas, hein. Restez avec nous. Tiens, je vais trouver, moi, un truc, tu vois.
2: Mais je vais pas le dire.
1: Ah non, elle écoute peut-être pas, là.

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2: Alors, ce matin, nous avons eu des problèmes de météo. C'est-à-dire, je vous explique, notre journaliste est sur un canal, ça part d'ici. Il y en a qui l'écoutent à Paris, d'autres qui l'écoutent en province sur le satellite. Après, il y a des villes de France qui ont leur journaliste à eux, qui leur donnent la météo locale. Et puis, ceux qui écoutaient sur ce qu'on appelle le satellite, marchaient pas.
3: Ah ouais,
2: un problème. Ah, donc ça, on a eu des auditeurs qui nous disaient, je comprends pas, j'entends pas la météo, vivement une demi-heure. On a Mathéo qui nous a dit quand même à 8h35, on n'entend toujours pas la météo. Je suis à deux doigts d'écouter France Inter pour savoir comment me fringuer.
4: Ah, globalement, il pleut aujourd'hui, on vous l'a dit.
2: Vraiment, hein, c'est... Ouais, alors, il pleut pas partout.
3: Non,
2: dans le sud, il fait beau. Bon, je sais pas, parce que moi, j'ai pas la météo non plus.
4: Mais là, globalement, on a dit, c'est les seins de glace, donc pendant trois jours, c'est temps pourri, normalement.
5: Et le matin, il va faire très froid.
4: Et le matin, il va faire très froid.
2: De toute façon, c'est vrai que pour 80% du pays, aujourd'hui, demain, jusqu'à ce week-end, il fait pas chaud. Je crois que dans le nord, là, on va se taper un week-end de 4 jours à 12 ou 13 degrés.
4: Les pingouins qui reviennent à Quimplage.
2: Ah, mais. ouais, non, mais rigolez pas. Tout va bien.

0: c'est chiant. Ouais, ouais, c'est
1: et toi, qu'est-ce que tu fais?
2: Moi, je suis conductrice poids lourd.
1: Là, tu y es, là?
3: Bah ouais.
0: Ouais,
2: oui, je suis au volant de mon camion, là.
1: Vas-y, démonstration de klaxon. Ah si, ça
4: marche. Ah, je maintiens.
1: Alors, là, on est sur du 38 tonnes, 39 tonnes, on est sur du quoi, là?
2: Avec moi en plus dans le camion, ça fait 44.
1: On est sur quoi? On est sur un Volvo là? Non, c'est un quoi ça?
0: C'est un DAF.
2: C'est un Renault. Renault. Renault. Tu pars en Renault, tu reviens en vélo.
1: Allez, Renault Truck, c'est très bien, Renault. Ouais. C'est très bien, voilà, ma petite Estelle. Tu vas où et tu vas où là ce matin? T'es partie de où et tu vas où?
2: Eh ben, alors là, je suis partie de Toircé. Donc, c'est Belvignan-Layon dans le Maine-et-Loire.
1: Ouais.
2: Et je suis montée à Laval,
1: ouais,
2: pour faire un client. Et ensuite, là, je suis redescendue à Côté-le-Vivien. Et là, du coup, j'ai fini ma tournée aujourd'hui. J'avais que deux clients. Donc là, je rentre au dépôt.
5: Et tu livres quoi?
2: Des cartons d'emballage. Je travaille pour mon transporteur, c'est LTR Via Louis.
5: Bon, ouais.
2: Donc, s'il y en a qui m'écoutent, coucou les bleus, parce qu'on est des camions bleus. Et je suis en location pour
1: Smith
2: Packaging.
1: C'est long.
5: Beaucoup d'informations.
1: Ça fait beaucoup trop d'infos. Tu sais que j'ai rien retenu. Hein. Ouais. Je me souviens déjà plus du nom du gars que tu m'as donné au début. J'ai retenu
6: bleu.
1: Voilà, je te fais un gros bisou et on embrasse tous les chauffeurs et les chauffeuses.
0: Chauffeurs.
1: Les routiers qui nous écoutent, tous ceux conductrices, bien sûr, qui sont sur la route, oui.
6: Et Alain Barbeau.
1: Et Alain Barbeau, bien sûr. Et Estelle. Estelle, tu croyais que t'allais échapper à ta petite chanson, Estelle?
2: Non.
1: Hein?
2: Non, vas-y,
1: allez! Aujourd'hui, c'est ta fête, Estelle!

0: Saint-Anne-de-Routier, là. Bisous Estelle, on t'embrasse fort, bisous.
1: Merci beaucoup.
0: Bisous ma belle. On embrasse Alain Barbeau, bien sûr.
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0: Salut, c'est Alain Barbeau.

0: si tout va bien.
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2: Salut tout le monde, dans 4 minutes, 11h, d'ici là, je vous invite à partir en famille dans Port Aventura World, qui est l'un des parcs incroyables. Vous pouvez aller vous balader dans l'un des trois parcs à thème, le mythique Port Aventura Park, le Ferrari Land. Vous allez voir, c'est dingue, vous aurez peur de le faire, mais une fois que vous l'aurez fait, vous allez trouver ça exceptionnel. 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Tout ça, vous avez 10 hôtels, vous choisissez l'hôtel, vous choisissez la période, vous y allez pour 3 personnes, 4 personnes, 3 jours, 2 nuits. Vous y allez avec les enfants.

0: Bibou.
1: Mais non, j'ai bibouné.
2: Bah, t'en as un d'avance, de toute façon.
1: Voilà, c'est toi.
3: Bibouné.
2: Sauvé par le bibounet.
4: Mais bibounet. Mais bibounet. Voici une séquence.
3: Non, pas celui-là. Bon, allez, je voulais.

0: Au Japon,
1: c'est que fini.
0: C'est pas un drame. 83% des appareils qui ont été perdus ont été retrouvés et restitués à leurs propriétaires.
1: Ah ouais,
0: on est au Japon.
1: Combien?
0: C'est la culture de l'honnêteté qui est ancrée au Japon. Les objets perdus sont systématiquement déposés dans des postes de police. C'est un sens du devoir civique. Et donc, quand tu perds ton téléphone, on te le ramène.
1: Tu sais que tu vas le retrouver.
0: Hier, moi, je me souviens, Corentin, hein, tu te souviens, on avait Corentin hier en micro-trottoir qui était sur les Champs-Élysées. D'ailleurs, il demandait aux gens ce qu'ils pensaient de cette info. Écoutez.
2: Bonjour.
1: Quoi, qu'est-ce qu'il y a?
2: Au Japon, 83% des personnes qui perdent leur téléphone le retrouvent. Qu'est-ce que vous. Rendez-moi mon téléphone!
0: Pareil qu'au Japon. Allez, rendez-vous 15h30. Bisous, ciao.
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0: une question sur Europe 2. Pourquoi les femmes aiment tant voler les vêtements de leur chéri, les pulls ou les grands t-shirts par exemple? Alors, la réponse, c'est parce que leur odeur leur permet de se rassurer et de créer un sentiment de proximité quand ils sont pas là. C'est mignon. Non, ouais, franchement, c'est très mignon. Même si c'est vrai qu'on aimerait bien récupérer notre pull gris, ça y est, le préféré là. Merci d'avance. Bon, j'ai pour vous 30 minutes pop non-stop sur Europe 2. On va aller démarrer avec Alex Warren, Taylor Swift, il y a Angèle qui arrive aussi. Et puis à tout moment, attention, 10 000 euros à gagner sur le nouvel Europe 2.
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Et pendant que vous faites ça, je continue de vous jouer 30 minutes pop non-stop sur Europe 2 avec le tube de l'été 2026. Je l'annonce, hein. On est le 11 mai, je suis sûr de moi. Voici

0: Il est midi, c'est la cantine Europe 2 qui vient d'ouvrir, pause déj. Hein. Bienvenue à tous, c'est Julien Fruité. Bah, je suis en train de vous jouer 30 minutes pop non-stop. Alors Bébé Rexha au programme, le groupe Kyo ou encore Shakira. Mais juste avant, voici les infos sur le nouvel Europe 2 Pop Radio.
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2: Bonjour à tous. La météo déjà de ce lundi après-midi, de la grisaille, de l'humidité, sauf pour la façade ouest et le sud-est du pays. Plus de détails dans deux minutes. L'OMS, l'Organisation mondiale de la santé, se veut rassurante devant le faible niveau de risque épidémique de l'antivirus. La situation en France va faire toutefois l'objet d'une nouvelle réunion à Matignon cet après-midi, puisque l'état de santé d'une passagère rapatriée du bateau de croisière MV Ondius s'est dégradé durant la nuit. Elle avait été testée positive à l'antivirus. Les 5 passagers français rapatriés hier ont été placés à l'isolement à l'hôpital Bichat à Paris. La variante de l'antivirus détecté à bord de ce bateau de croisière est une souche rare qui peut se transmettre d'homme à homme avec un délai d'incubation pouvant aller jusqu'à 6 semaines. 3 morts dans un incendie criminel en banlieue lyonnaise ce matin. Un feu survenu dans un immeuble d'habitation sur la commune de Décines-Charpieu. Un dispositif policier renforcé était présent pourtant dans cette commune. Après plusieurs départs de feux d'origine volontaire ces dernières semaines, la piste de règlement de compte entre trafic

0: On se régale là sur Europe 2 avec 30 minutes pop non-stop et à tout moment, je vous préviens, on vous fait un chèque de 10 000 euros.
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0: C'est ça, 10 000 euros pour vous grâce au triple mix pop Europe 2, 10 000 euros à dépenser comme vous voudrez. Alors quand on vous pose la question, c'est vrai que vous êtes quand même nombreux à nous parler de vacances de rêve. Avec 10 000 balles, oui, vos vacances cet été en famille, elles seront belles, hein, croyez-moi. Bon, on vous les offre dès que vous entendez ces trois morceaux sur la suite. Trinix avec Madame. C'est juste après Trinix, vous avez Pierre Demar avec Je pense à vous. Ça commence à sentir bon l'histoire. Ouais. Retenez bien, attention. Hein. Trinix plus Pierre Demar plus Teddy Swims avec Mr. Know It All. C'est ça le triple mix Pop Europe 2 qui va vous faire gagner 10 000 euros d'une minute à l'autre. C'est trois titres enchaînés dans n'importe quel ordre. Dès que vous les entendez, vous vous inscrivez par SMS en envoyant POP, POP au 7-12-13, dans n'importe quel ordre, j'ai dit. Hein, et j'ai aussi dit d'une minute à l'autre. En fait, quand je dis à tout moment, c'est peut-être maintenant. Bah, tout est possible. Pourquoi je dis ça? Voilà Teddy Swims sur le nouvel ordre.

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À tous les fans de Charlotte Cardin sur Europe 2, sachez qu'elle va enchaîner les dates de concert en festival. Le 7 juin à Paris, Will of Green, 27 juin à Europa Box à Clermont, début juillet, le Main Square d'Arras, puis le festival Beauregard et Charlotte Cardin sur scène. C'est toujours bien, bien sympa. On l'écoute après Avicii, voici Hey Brother sur le nouvel Europe 2 Pop.

0: Mais vous faites tellement bien écouter Europe 2, surprise pour vous là.
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0: Ah, quel souvenir. Coolio et cette chanson présente sur la BO du film Esprit Rebelle que je regardais en boucle quand j'étais adolescent. Avec Michel Pfeiffer. Waouh. Coolio, on écoute Gangsta's Paradise sur le nouvel Europe 2.

0: Bon, on a des nouvelles de Rihanna sur Europe 2, prêt. Et visiblement, elle s'est fait tatouer les dessins de ses enfants sur sa jambe. Voilà. Après, on dit aux gosses de pas faire de gribouillis sur les murs à la maison. Rihanna, encore mieux, elle s'est fait tatouer. Bah ben, allez, pourquoi pas. Rihanna, je vous la passe après Coldplay et Angèle. Je vous mets 30 minutes pop non-stop sur le nouvel Europe 2 Pop Radio.
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3: Il est temps de se replonger dans des titres que vous connaissez peut-être tous, mais vous n'êtes jamais rendu compte qu'on parlait français. Dans le titre Queen, We Are the Champion, on entend Mets du fuel. Ça va très vite. Hein.
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3: Arvé du fioul, au prix que ça coûte, Arvé du fioul. Earth, Wind & Fire, évidemment, dans la terre, il y a du caillou.

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0: Europe 2 avec 30 minutes pop non-stop qui se poursuivent. 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Et pourquoi j'insiste à tout moment? Maintenant, pourquoi pas?
1: Ouais, ça commence comme ça.
0: Voilà Trinix avec Madan sur le nouvel ordre.

Ah, c'est quand même bien sympa de profiter pendant la pause déjeuner de 30 minutes Pop & Stop sur Europe 2. Et une info, tiens, sur l'amour, sur les couples. Une femme serait plus heureuse si son mari est moche. Voilà, c'est d'après une étude, hein, c'est pas moi qui dis ça. Voilà. Donc messieurs, si votre femme est heureuse et épanouie, eh ben, c'est grâce entre autres à votre physique atypique. Alors, je sais pas ce que vaut cette étude. Voilà, Tame Impala avec Jenny, on écoute Dracula sur le nouvel Europe 2.

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Ça prend 30 secondes. Pendant ce temps-là, je vous mets Alex Warren, David Guetta ici sur la nouvelle Europe 2 Pop Radio.

0: lundi sur Europe 2 à 14h, à quand même se faire un petit café là. Hein,
1: ouais,
0: ça va faire du bien. Et puis on se rappelle que la semaine va durer 3 jours. C'est bon ça. Enfin, si vous faites le pont de l'Ascension, je vous le souhaite. 30 minutes pop non-stop sur Europe 2, le groupe One Republic après Miley Cyrus.

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Et pourquoi pas après Pierre Garnier sur le nouvel Europe 2. Pour pas radio. Je vous

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Europe 2, message à toutes celles et ceux qui voient le verre à moitié vide. Les gens un peu négatifs, un conseil, prenez un verre plus petit, comme ça il sera plein. Voilà. On n'a pas le temps de se plaindre ici. Et on n'a vraiment pas de quoi en fait. Hein. Bruno Mars arrive, Laurine et Pink avec Fucking Perfect sur le nouvel Europe 2. Pop.

0: de là.
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0: Oasis, clairement la chanson la plus célèbre du groupe anglais sur leur album What's the Story Morning Glory en 95. C'est l'un des morceaux qui a été le plus repris ces dernières années par de nombreux artistes du monde entier, de vrais artistes, mais aussi par notre ami, proche, guitariste. On a tous un ami qui essayait de jouer ce titre là pendant les vacances sur la plage l'été avec une guitare mal accordée. On lui disait qu'il allait percer dans la musique. Échec. Oasis, tube interplanétaire Wonderwall sur le nouvel Europe 2.

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0: Déjà 15h, vous voyez que ça passe vite le lundi.
1: Bah ouais,
0: passe bien en plus. Bon, la semaine aussi hein, va vite passer. Avec le jeudi de l'ascension. Bienvenue sur Europe 2, c'est Julien Fruité. Je suis en train de vous jouer 30 minutes pop non-stop avec toutes vos stars préférées. David Guetta, Rihanna et Taylor Swift sur le nouvel Europe 2.

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Lundi après-midi avec Europe 2 et avec Coé qui arrive dans 3 minutes. Votre rendez-vous tous les après-midi, 15h30, 18h. C'est Coé sur Europe 2 et toute son équipe et on va bien se marrer. Avant Coé, on écoute Santa. Voici Recommence-moi sur le nouvel Europe 2 Pop Radio.

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4: Salut tout le monde, bonjour, merci de nous avoir choisi aujourd'hui, c'est Europe 2 que vous écoutez. Vous êtes peut-être dans la voiture en train de rentrer du boulot, en train de vous dire, tiens, allez, qu'est-ce que je fais? Je vais encore à un rendez-vous, ah, il m'emmerde tous ces cons. Où est-ce que je rentre chez moi? Oui, voilà, et ouais, où il y a le calcul des bouchons. Oui, mais si j'y vais tout de suite et que je reviens, je vais être dans les bouchons, c'est compliqué, qu'est-ce que je fais? Je rentre tout de suite, j'ai pas la solution, je peux juste vous dire que je suis ravi d'être avec vous, comme tous les jours, entre 15h30 et 18h, avec toute l'équipe qui est là. Mon petit Pietro va bien?
5: Ça va!
4: Il est heureux aujourd'hui?
5: Oui, ça va!
4: Il est heureux, je le vois, il est détendu. Qu'est-ce qu'il va faire ce long week-end qui arrive à partir du mois de jeudi?
5: Rien du tout!
4: Ah, mais il n'y a pas de départ de prévu, il n'y a pas de folie.
5: Non, il n'y a plus de folie, c'est fini ce temps-là, les folies.
4: Oui, mais c'est vrai. Tiens, je vous dirai dans un instant, je vous parlerai d'un truc qui est la nouvelle tendance. La nouvelle tendance à mettre chez vous. C'est fini les 11

0: Combien ça coûte cher les compléments alimentaires que tu vends? Parce que ça coûte, c'est vite un budget.
1: Alors c'est vite un budget, c'est clair, mais quand on va à la pharmacie, qu'on n'est pas accompagné et qu'on demande une cure de vitamines et qu'on vous donne 5-6 produits à prendre, alors que pour un, pour le même prix, qui va vraiment vous apporter le nécessaire de nutriments, etc., que vous n'avez pas dans les aliments aujourd'hui parce qu'ils sont cueillis avant ma... Donc on a perdu toutes les vitamines.
0: C'est pas faux.
1: Et ben ça coûte beaucoup moins cher.
0: Karen, par exemple, là, si on veut être en forme, quel est le truc le plus complet qu'il faut prendre en complément? Non.
1: Un complément de vitamines, un multivitamine, mais pas toutes. Ce qui est important, c'est vraiment d'avoir les nutriments qu'on n'a pas, c'est-à-dire de la vitamine B, parce que c'est celle qui est énergisante déjà, celle qu'on a besoin parce qu'on est toujours crevé, fatigué. Donc les vitamines B de toute la famille, ça c'est hyper important.
0: Toute la famille.
2: B1, B6, B12, B2W, tout ça.
0: Bernard, Benjamin.
1: B9, B12, B6. Hein. Et puis également, le magnésium, c'est hyper important, magnésium.
0: Bien sûr, fatigué, chocolat.
1: Le magnésium, il va réguler.
0: Chocolat. Tu vois, hier, j'ai pas mangé de chocolat. Bah, je sens. D'habitude, je prends mon petit carré de chocolat. Mais c'est pas mauvais le chocolat. Dis que c'est pas mauvais, Karen. Dis que c'est pas mauvais.
1: C'est pas du tout mauvais, mais il faut savoir que le chocolat au lait et le chocolat noir, ils ont quasiment le même, la même calorie.
0: C'est pour ça que je prends du crunch. Franchement, entre le chocolat, les mecs ils disent le chocolat à croquer, 75% ou 80% de noir, il est dur à manger celui-là. C'est quasiment la même valeur nutritive. Bah moi je prends du crunch.
3: Bah voilà.
0: Mais je suis pas emmerdé ou du merveille du monde avec l'image, comme ça j'apprends ce que c'est qu'un lion.
4: On parle pas des mêmes compléments que moi j'ai. J'ai les compléments, tu vois, au McDo, moi je prends un complément cheddar avec les frites, c'est pas ça.
0: Ah oui, non, c'est pas ça.
5: Tu prends du poids, mais c'est pas
1: bon
5: du...
1: pour la société, Karen. Ça c'est bon pour la tête.
0: En tout cas, je te fais un gros bisou. Merci de nous écouter, bosse bien, d'accord.
1: Merci beaucoup, et puis faites-nous plaisir tous les jours comme ça.
0: T'es un amour, j'ai une dernière question. Si on prend tes compléments alimentaires, si on prend des bonnes vitamines, si on fait attention, en 2 mois...

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0: Sébastien.
1: Donc mon prénom est cité, je me lève parce que je n'ai aucun courage.
2: Mais moi je fais tout, je jardine comme les vieux. Moi c'est pareil, tu vois, en train de désherber mes trucs, faire mes tomates. Ma femme qui dit mais tu vas pas arrêter de m'emmerder. Là je sais que demain il va faire froid, je suis comme un dingue pour mes pieds de tomates, je pense qu'à ça. Tu vois. Alors que j'ai mon fils qui est à la rue, qui sait pas où dormir, c'est tout. Je m'en fous, moi mes tomates.
1: T'as raison, Corentin.
3: Moi je vais faire mes courses le plus tard possible, comme les vieux. Ils ont toute la journée pour le faire, mais moi je vais tout à la fin de la journée pour faire chez tout le monde.
1: C'est vrai ?
3: Ouais, c'est
2: vrai. Et tu sors tes coupons de réduction ?
3: Exactement, j'en ai plein.
1: Et tu te retournes en disant, ça va être un petit peu long, ouais, parce qu'il faut que je paye séparément. Monsieur Tony ?
4: Ouais, moi je mets une sortie de bain. Quand je suis à la maison, je mets tout le temps une sortie de bain.
1: Qu'est-ce que ça s'appelle une sortie de bain ?
4: Un peignoir.
2: Un peignoir,
1: ah, un peignoir. Ah, mais moi aussi. Ouais. Moi j'adore le peignoir.
5: C'est pas un truc de vieux, ça.
1: Le peignoir, c'est la vie.
4: Si, c'est un truc
5: bah
4: de
5: non,
4: vieux.
5: Parce que tu l'utilises quand tu vas dans les centres esthétiques.
2: Bien sûr.
5: Les
2: mais il a aussi la blouse de mamie, tu sais, la blouse bleue que tu mets avec les sabots, là.
4: Oui. Alors ça, c'est pour les soirées avec ma meuf.
1: Tant qu'il a pas la blouse ouverte dans le dos comme à l'hôpital. Et monsieur Vito.
6: Moi j'aime bien faire des fois dans les magazines les mots fléchés.
1: Oh là
6: là, les sous-doubles,
1: on se fait une soirée comme ça. Vous voulez pas qu'on se fasse une soirée? Moi, je ferai la tisane comme ça, je vous ferai des petites tisanes. Moi, j'ai un peu tout ça réuni.
6: En charentaise.
1: Non, mais moi, j'adore les trucs.
5: Tu fais les mots fléchés?
1: Mais moi, je suis un feignant qui se bouge, moi. C'est-à-dire que je suis obligé de mettre des
4: piles.
1: Tu me dis, tu n'as rien à faire pendant deux heures, tu te prends une tisane. Ouais. Je suis l'homme le plus heureux du monde. Je peux rester à rien faire pendant
2: alors
1: deux heures.
2: Alors qu'à la radio, t'es hystérique, t'es capable de parler pendant 70 heures sans t'arrêter. Et dès que t'es chez toi, tu deviens un vieux.
1: Musique de jazz au fond, je suis capable de rien faire.
4: C'est bon, ça.
1: Ah mais je te jure.
4: Moi je mets crooner radio.
1: Ah mais moi aussi. T'as que des chanteurs radio, morts. Mais bien sûr.
2: Que quand je cuisine moi.
1: J'adore ça.
2: Quand je cuisine je mets ça aussi.
1: Bon, c'est terrible ce qu'on vient de faire, ouais. Reste avec nous. Qu'est-ce qu'on écoute? Attendez, bougez pas. Oh là là. Oh, je sens que ça va pas.
2: C'est la question pour un champion.
1: Oh, le bilan est pas bon. Là il y a des gens, ils nous écoutent en voiture. Ils disent ça va. Je pensais être un vieux con. Mais ça va, il y a pire que moi. Ça va.
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1: Dans un instant, Laura. Il y aura Alain, il y aura ma petite Céline qui est en ligne avec nous, qui vont jouer avec nous. Ça va Céline ?

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2: Salut, c'est Europe 2 que vous écoutez. Merci de nous avoir choisi. Merci d'être là, tout le monde. Vous êtes heureux, vous êtes en forme.
3: Oui.
2: Ah, et moi aussi, je suis vraiment content d'être avec vous. Aujourd'hui, nous allons décider de vous parler d'un truc parce que j'ai ramené le panier avec des courses à l'intérieur. Pourquoi ? Parce que j'ai vu une promo. Et elle est la promo, on me l'a mise en photo et elle est sur vos écrans, les gars. Je vous l'ai distribuée sur un supermarché qui a tourné sur les réseaux sociaux ce week-end un peu partout. C'est un kilo de tomates qui était vendu à 2,99€. Vous connaissez le truc, il y a le prix, puis il est barré. Et on te met le nouveau prix. Là, il y a eu la promotion qui est passée par là. Combien de 2,99€.
4: 50%.
2: C'est écrit 2,98€ le kilo de tomates. C'est-à-dire que les gars ont fait une pub et il y a écrit en énorme 0,01€. De remise immédiate. Et il y a écrit l'œil grande conso dessus. Les gars.
5: Qui se fout de notre gueule?
2: Les gars, on a gagné 0,01. D'accord. Peut-être pas exagéré non plus. Bonjour ma petite Céline, comment ça va?
6: Très bien, merci.
2: Elle fait quoi dans la vie? Salut Céline, qu'est-ce que tu fais comme métier?
6: Alors je suis assistante de direction.
2: Bien, très bien ça. Attends, dans quel domaine?
6: Dans un organisme de sécurité sociale.
2: Ouh, très bien, ça bosse un peu.
6: C'est
5: tranquille quoi.
2: Ouais, mais là c'est la pause. Attends, faut y aller. Doucement. Exactement. Vacances en ce moment ou pas?
6: Non, pas encore. Bon. C'est hors période scolaire, donc j'ai pas besoin.
2: Et ça, pause jeudi.
6: Oui, c'est ça.
2: Et vendredi.
6: Et vendredi également.
5: Lundi pour récupérer du week-end.
2: Oui.
6: Et lundi on récupère du week-end.
2: Mardi, il faut reprendre en douceur.

0: rappeler de ces quatre objets, d'accord? On y va?
1: Oui.
0: Allez, on y va.
2: Allez, c'est parti.
0: Un livre. Waouh. Le livre de cuisine de la famille Corleone.
3: Oh.
0: Qui vient du film Le Parrain.
3: Oh, wow. Il doit y avoir des recettes alors, italiennes.
0: C'est ça, c'est que de l'italien.
3: Oh ouais.
0: Ça, ça doit pas être mal.
4: Ça, c'est pas mal du tout.
0: Ça, c'est à toi, ça.
3: C'est pas
4: ça,
3: mal,
4: c'est
3: à moi.
4: Ça, c'est les polpettes.
0: Et puis attention, pour le livre, je vous donne un indice.
4: Ah oui. Fais attention,
5: costaud.
0: Un bon livre.
3: Ouais. Ah, les polpettes.
5: Le jette pas.
0: Il y a une toque de chef Ratatouille.
3: Ah oui, ça vient de Disney, ça.
5: Oh, tu vas bien.
0: Ça vient de Disney.
5: Mec, incroyable.
0: Et ça me va à merveille.
5: C'est fou.
0: Vous notez toujours ou pas?
2: Oui, oui, on a
0: le
4: livre. D'accord. Regarde, t'as un rat sur le front.
0: Ça me va à la perfection. Ça me va à la perfection. On continue. Un lot de 10 masques chirurgicaux.
5: Ben oui.
0: Ce qui va peut-être nous resservir bientôt.
5: Arrête, porte pas le poisson.
4: Mets-les de côté.
0: Et enfin, écoutez bien. Une centrale à prise USB en forme de R2-D2.
3: Oh, wow. Oh, c'est trop mignon.
0: C'est-à-dire
3: beau,
0: que ça. Vous mettez ça dans la prise et derrière, vous avez dans le cul, de, dans les fesses, de, dans le partout, il y a des trucs d'R2-D2.
3: Hey, c'est pas trop mignon.
5: Ah, ah, c'est quoi, c'est une urgence aussi, ça?
4: C'est mon livret.
6: Ouais, j'ai la de ma gueule, les gars. Hein.
0: T'agaçant.
3: C'est quoi, Coco?
5: C'est quoi, toi?
3: Qui t'appelle pendant l'émission, là?
0: Ah, c'est agaçant, je te jure, je ne sais pas. Mm-hmm. Avocate, ils me prennent trop d'argent, j'en ai plus. Allez, on y va. J'attends votre avis. Votre prix. Céline.
1: Je dirais 98 euros.
0: 98 euros. Nous avons Laura.
7: 75 euros.
0: 75 euros. Alain, que tous ses amis en diminutif appellent Alain.
2: Moi, j'aurais dit 69,90 €.
0: Okay. 69,90 €. Ils sont joueurs. Y a-t-il une personne au-dessus? Y a-t-il quelqu'un qui va dégager, rentrer chez lui sans aucun regard, sans aucune considération, sans même se retourner? Y a-t-il quelqu'un qui va repartir avec la PlayStation? La réponse est oui. Vous voulez savoir qui?
5: Ouais.
0: Qui? Restez. Oh là là là là là là, il est 16h.
5: Bah, rappelle ton livreur, Pierre.
0: C'est bien fait. Allez, Pierre. Je peux lui dire de tout déposer devant la maison. C'est Europe 2 que vous écoutez. Salut, il est 16h. Un point sur l'actu, un point sur les news et la réponse arrive dans un instant et la suite de nos conneries.
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0: Les news, c'est Jérémy Desiderati sur Europe 2. Salut Jérémy.
10: Salut Coé, bonjour à tous. Le soleil parvient à se faire une place près des littoraux alors que les averses dominent en direction des terres. Le reste de vos conditions météo arrive d'ici la fin de ce flash. L'antivirus d'abord au cœur d'une nouvelle réunion aujourd'hui autour du Premier ministre. L'exécutif veut suivre au plus près l'évolution de la situation alors qu'une Française a été testée positive. Son état de santé s'est dégradé dans la nuit à

0: deux auditrices et un auditeur. Alain, que ses amis appellent Alain. Laura, que ses amis appellent
1: Lolo.
0: Bien sûr. Et Céline, que ses amis appellent Céline.
2: Alain, elle l'appelle Alain.
0: Ou elle l'appelle Alain, les soirs de beuverie. Alain, vous avez tous les trois mis de l'argent sur la table. Pourquoi je vous dis ça? Parce que nous sommes dans notre jeu. Moi, j'aime bien ce jeu. C'est le panier anti-crise. Le panier anti-crise, le principe est très très simple. J'avais une feuille, je ne sais plus où elle est. Dans le panier anti-crise, vous devez me trouver un montant. Le montant cumulé de 4 objets que je vous ai donnés et que je vais vous redonner. Mais vous ne devez pas dépasser. Le livre de recettes de cuisine du film Le Parrain. La toque du chef Ratatouille qui me va à merveille. Ouais. Le lot de 10 masques chirurgicaux qui va peut-être nous resservir bientôt. Oh. Et une centrale à prise USB. C'est un petit robot R2-D2 qui ne fait rien si ce n'est qu'il a des prises USB partout. Vous mettez dans l'ordi, puis tac, tac, tac, tac, il en a partout.
3: C'est pas évident là aujourd'hui. Hein.
0: Alors, vous voulez changer vos prix ou pas ? Céline ?
4: Non, je pense que je suis un peu trop haute, mais je vais rester comme ça.
0: Céline avait dit 98, elle garde 98. Laura avait dit 75, elle garde le 75, Lolo ?
5: Je garde.
0: Alain, que ses amis n'appellent pas d'ailleurs, nous a dit 69,90, on garde ?
6: Je garde, allez.
0: Bonne nouvelle, personne n'a dépassé. Ce qui est déjà
3: Bon. Dans ma vie, on est bien en dessous, là. On est bien en dessous, là, je pense. Hein.
2: Je sais pas.
0: Pietre a raison.
3: Ah oui.
0: Vous êtes en dessous.
2: Ah ouais.
0: Ah oui, sinon vous seriez dégagé. C'est parce que le principe, c'est que...
1: Bah oui.
0: Voilà.
3: Vous êtes en dessous, là.
7: Vous êtes con.
3: Ça fait deux fois que tu fais le coup.
7: C'est toi qui me l'as lancé.
0: Mais j'ai pas de cerveau. C'est vrai que l'après-midi, j'ai pas de cerveau pour ça.
1: Non, mais personne n'a dépassé.
3: Lui, il a pas capté non plus.
1: On a le même cerveau. Suspense.
0: Non, personne n'a dépassé.
1: Il a dit personne n'a dépassé.
3: Alors on sait qui a gagné.
7: Ah bah oui, dans la logique.
1: Ah oui.
7: Dans la logique.
1: Ouais, c'est vrai. Alain, c'est
0: toi. Oui. Bon,
1: au revoir,
0: Alain. Le livre de recettes de cuisine du film Le Parrain. Bah, je suis débile avec ça.
7: Arrêtez de dire ça à chaque fois.
1: Ah, mais on confond avec le jeu des mille boules.
0: Le livre de recettes du film Le Parrain, 42,80€.
1: T'as un coup de fil.
0: La toque du chef Ratatouille, 30€ cette cochonnerie.
3: Eh oui.
0: Le lot de 10 masques chirurgicaux, 7,08€.
7: Ouais,
3: ça j'étais à peu près.
0: La centrale à prise USB R2-D2.
7: Combien
0: vous diriez?
1: 20 balles.
7: 20 balles, ouais.
0: 39,84€.
7: Oh, ah oui.
0: Ce qui nous fait 112,78€. Ce qui veut donc dire que c'est Céline avec ses 98 euros.
3: Mais c'est énorme.
0: Ah si.

0: auditrices, main sur le cœur. 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
1: Je rappelle que dans un instant, je donne le programme de ce qui va arriver. Dans un instant, nous aurons l'animal le plus con du monde. Je pensais que c'était mon chat.
3: Mais non.
1: Je pensais, parce que moi, j'ai un chat que j'aime à la folie.
4: Grisouille.
1: Mais qui n'est pas futé.
4: Non.
1: J'ai un chat, tu sens que...
4: Bah, c'est un chat. Hein.
1: Il est comme moi avec
4: mais
1: le
4: c'est
1: jeu...
4: c'est intelligent, un chat, normalement.
1: Non, oui, mais pas le mien. Tu sais, il est comme moi avec le jeu des courses il y a 2 minutes. Pas de vaccin. Tu nous mettrais tous les deux côte à côte, pas de vaccin. Avant nous, on ne créerait rien du tout. Nous occuperons de ça. Je vous parlerai du loyer chez les jeunes. Cette info n'est pas drôle du tout. Elle est assez alarmiste et alarmante. Le coût du loyer chez les jeunes, vous allez voir que c'est une part importante. On en parlera tout à l'heure et on essaiera de passer un petit coup de fil parce qu'au passage, j'ai vu des gens qui vendaient, qui louaient un appartement de 10 mètres carrés.
4: 10 mètres carrés.
1: 10
4: c'est autorisé, ça ?
1: Ben, je pensais que c'était interdit. Mais je crois que...
4: Au-dessus de 9, je crois.
1: En fait, je crois que c'est 9.
3: Mais c'est rien, quoi.
1: C'est un grand
3: placard.
1: Chambre,

0: chercher. Ça fait pas très longtemps là que j'ai arrêté mon précédent boulot. Donc là, j'ai commencé à chercher. J'ai des rendez-vous prévus pour la semaine prochaine.
1: Très bien.
0: Avec le jeudi férié, c'est compliqué. Mais moi, je veux pas rester inactif. Non, clairement,
1: je suis pas
0: du tout comme ça.
1: Quel coin de France tu bosses? Tu cherches dans quoi?
0: Région parisienne. Ouais, je suis à Paris intramuros. Oui.
1: Allez, tu sais quoi? Je vais peut-être t'offrir 25 000 euros. Je vais te gratter un solitaire. Moi, ça va être vite fait. Alors, qu'est-ce qu'on écoutera, Vito, dans un instant, le temps que je gratte?
2: Cruise.
1: Allez, je gratte. Remets-moi la musique suspense pendant que je gratte. Plus je

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1: C'est Europe 2, merci de nous avoir choisi. Je redis ce chiffre qui est hallucinant, alors que dans un instant, il y aura Angèle et Justice. C'est ce que vous allez entendre chez nous. Le loyer chez les jeunes, ça c'est le chiffre de l'après-midi qui fait pas marrer, mais c'est le chiffre qui vient de l'INSEE. Autant vous dire que c'est pas une personne, hein, l'INSEE, c'est pas une copine. Hein.
4: Ouais.
1: C'est l'INSEE. Il y a l'INSEE qui est la dernière, et puis il y a l'INSEE, I-N-S-E-E.
4: Ouais.
1: C'est un jeune sur deux qui consacre la moitié de ses ressources au paiement de son loyer.
4: Bah dans les grandes villes, ouais. Oui, ça ne m'étonne pas. Comme ils ont forcément des petits salaires et dans les grandes villes, c'est que des loyers exorbitants, bah, à l'arrivée,
1: moi, j'habitais à Marle-sur-Serre en Picardie.
4: Quand je suis l'inverse, là.
1: Quand je suis venu à Paris pour mes études, ouais, et que j'ai dû dire à mon père le montant à 19 ans du loyer.
4: T'achètes l'immeuble ou quoi ?
1: Non, mais ouais. Je me suis même demandé s'il arriverait à le payer. C'est ce que beaucoup de gens se disent. C'est un effort, c'est un sacrifice monstrueux de mettre un loyer dans une grande ville.
5: Bah, t'en as pour qui c'est un salaire, hein, pour les parents.
1: C'est un délire. Enfin, moi, je trouve ça hors de prix et ça ne va pas en s'arrangeant. Alors, ce que je vais faire, c'est qu'on est tombé sur une annonce qui est un appartement de prestige.
5: Prestige.
1: Prestige.
4: Ah ouais, attention.
1: Rue Georges V.
4: Ah oui. Dans le triangle d'or.
5: Ouais.
1: 10 mètres carrés.
5: Oula.
1: Toilette sur le palier. C'est chambre de bonne.
6: Oui.
1: 900 euros par mois.
6: Oh.
1: Mais non. Vous ne rêvez pas.
6: Plus de la moitié d'un salaire d'étudiant, ça.
1: 900
6: hein.
1: euros par mois, t'habites dans un placard. Mon premier appartement, il faisait 26 mètres carrés.
4: Franchement, ça va.
1: Je suis d'accord que ça va, mais t'arrives de la campagne. T'es dans ta maison. La maison de tes parents, qui vaut rien, à Marle-sur-Serre.
4: Ouais.
1: Ta chambre, elle, toute seule, elle fait déjà 25 mètres carrés.
4: Ouais.
1: Le salon, le machin, le truc. Et là, t'arrives et tout doit tenir dans 25 mètres carrés.
5: Avec la cuisine.
1: Avec la cuisine,
4: la salle de bain,
1: les toilettes. Il y avait les toilettes avec un sani broyeur que ça faisait
4: ouais.
1: La nuit quand ça se déclenchait. C'était quoi ton premier appartement? Il était tout petit ou pas, toi?
4: Bah, moi, je suis parti très tard de chez mes parents et j'ai squatté chez ma copine. Mais oui, effectivement, t'as 27 mètres carrés, ça devait être ça. Franchement, ça va.

0: chez ma copine, mais oui, effectivement, t'as, voilà, mais à 27 mètres carrés, ça devait être ça. Franchement, ça va. Aujourd'hui, les apparts d'étudiants, ils font entre 12 et 15.
1: Ouais,
0: hein.
1: Je sais, c'est ouf.
2: Moi, ça devait être 30 mètres carrés, ouais.
1: Oh, pardon, Corentin.
3: Moi, 27 mètres carrés, et je pouvais, dans ma salle de bain, m'asseoir sur le sanibroyeur et me brosser les dents en même temps.
0: C'est vraiment le même
1: ouais,
0: truc.
1: C'est ça. Et Tony, par contre, j'espère que t'avais pas une trop petite salle de bain, parce qu'il fallait sortir quand même.
4: Non, à l'époque, non. J'avais 75 mètres carrés. En fait, j'étais deux étages.
1: Oh, pardon.
4: Non, mais je vous explique, j'étais deux étages en dessous de chez mes parents, parce que mes parents en avaient marre d'avoir les trois frangins à la maison. Et en fait, on avait un appart juste en dessous, et on avait une table de ping-pong dans le salon, les chambres, le bordel.
0: Bon. Ah oui, effectivement.
1: Laissez-moi passer un coup de fil, je vais vous le dégoter, moi, le truc de 10 mètres carrés. Déjà, je suis curieux de savoir, c'est toujours. Vas-y, appelle, ça sonne, vas-y. Je vais juste voir.
0: Et t'as quand même une douche là-dedans.
5: Enregistrez votre nom et le motif de votre appel pour vérifier la disponibilité de cette personne.
0: Qu'on annonce.
5: Oui, allô.
1: Oui, c'est pour l'appartement. Allô.
5: Oui, bonjour.
1: Oui. Oui, bonjour monsieur. C'est pour l'appartement là. J'ai vu passer une annonce. Attendez, je vérifie. Laissez-moi deux secondes. Un appartement Georges V. C'est ça, c'est vous, monsieur?
5: C'est ça, exactement. Voilà, avenue Georges V.
1: Très bien, monsieur. Alors, je vous appelle parce que j'en ai besoin, c'est pour mon fils, hein, le plus rapidement possible. Vous savez, il fait les études. Donc, voilà.
5: Okay.
1: Toujours disponible?
5: Toujours disponible. Voilà, il fait 10 mètres carrés,
1: ouais,
5: loi Carrel.
1: C'est ce que j'avais vu.
5: Voilà, il a été refait à neuf là, dernièrement. Ouais. On vient de finir les travaux. Ouais. Voilà, salle de douche directement à l'intérieur. Par contre, voilà, je préfère vous prévenir, les toilettes sont sur le palier.
1: D'accord. Alors, j'ai vu.
5: Les chambres de service. Ouais.
1: Alors, vu la surface proposée, est-ce que vous pouvez me confirmer donc, il peut rester allongé dans son lit tout en se rinçant les pieds sous la douche. Hein, là-dessus, il n'y a pas de. Parce que ça l'arrange.
5: Très bien compris.
1: Je dis, il peut rester allongé et il a les pieds sous la douche.

0: que ça l'arrange.
1: J'ai pas très bien compris.
0: Il peut rester allongé et il a les pieds sous la douche, en fait, globalement, 10 mètres carrés.
1: Il y a la place pour mettre un lit largement, mais...
0: Oh, largement
1: S'il veut mettre les pieds sous la douche, dans son lit, il collera le... Enfin, je vois pas comment il peut faire, quoi.
0: Ah, c'est vivable, il y a déjà eu des gens avant dedans, c'est vivable.
1: Ah oui, c'est nickel.
0: D'accord.
1: Il est Air Force 9.
0: Alors, en même temps, ça a dû être vite refait. Je voulais juste vous dire, mon fils, il aime bien s'acheter des chaussures, il fait quand même du 44, est-ce qu'elles rentrent dans l'appartement?
1: Parce que... De quoi, les chaussures?
0: Oui, parce que des fois, vous savez, c'est ça où ça reste...
1: Oh bah oui, pas de problème. Hein.
0: Bon, alors c'est un peu cher, monsieur, quand même.
1: 44, il est grand, quand même.
0: Je suis intéressé, monsieur, je ne vous cache pas, je suis intéressé, mais c'est cher. Voilà, c'est 900, il faudrait que... Je sais qu'à Paris, on négocie pas, mais bon, on peut quand même essayer de le négocier. Moi, j'étais en plus champion de Monopoly en 94, je n'ai pas me la faire. Donc, un petit peu d'humour, bien sûr.
1: Champion de Monopoly ?
0: Mais oui, 94 et 98. Donc voilà, on va pas...
1: Vous êtes un petit farceur, vous.
0: Non, mais bon, j'essaie de détendre un peu, vous savez, je pars, parce qu'on va pas discuter argent comme ça. Allez, si on prend pas le lit, parce que j'ai vu qu'il était meublé, vous faites un prix ou pas ?
1: Non, le prix n'est pas négociable, on a énormément de visites dessus.
0: D'accord, s'il n'utilise pas les toilettes, imaginez, il n'utilise pas les toilettes. Voilà, est-ce que c'est moins cher ? Est-ce qu'on fait moins cher ou pas ?
1: Bah, pas du tout, c'est inclus dans le prix. Qu'est-ce que vous racontez ?
0: D'accord. Ok, parce que sinon il fait dans les sacs en plastique, enfin comme Bernard, c'est notre bulldog.
1: Puis, les sacs en plastique. Ouais, ok, super. Bon, j'ai pas de temps. Oui. Écoutez-moi, j'ai pas de temps à perdre. Ok, donc soit vous êtes intéressé,
0: oui.
1: Et on fait la visite.
0: Bien sûr.
1: D'accord.
0: Bien sûr.
1: Soit vous n'êtes pas intéressé, et puis je vais raccrocher.
0: Ah non, monsieur, je suis. Alors, monsieur, okay. Si vous prenez mal, alors là, monsieur, vraiment, vous prenez pas mal. Non, vraiment, je suis très sérieux, monsieur.
1: Faire caca dans un sac poubelle.

0: vous êtes intéressé, vous êtes visité.
1: Ouais,
0: vous
1: venez, bah je, bien
0: vous
1: sûr.
0: Visiter.
1: Bien sûr que oui.
0: Soit je raccroche.
1: Non, non, voilà, bien sûr que oui, monsieur. Non, bien sûr que
0: voilà.
1: Oui. Non,
0: je vais, c'est tout. Ça, ouais, ça suffit maintenant.
1: Non, mais il n'y a pas de problème, monsieur. Donc, est-ce qu'il y a un guide pour la visite quand je vais venir le voir? Parce que c'est grand quand même, hein, je ne voudrais pas me perdre. Non.
0: Il y a une fiche du bien que je peux vous envoyer.
1: Oui.
0: Ouais. Ouais, si vous avez un email, je vous l'envoie.
1: Un email? Oui, bien sûr.
0: Allez, oui. Bonne journée.
1: Bien sûr que j'ai un email.
0: Un email, ouais.
1: Un email, vous avez dit un email.
0: C'est bon, ça y est, stop.
1: Monsieur, attendez, on va te dire. Un email. Monsieur, on va se plaisanter.
0: C'est vrai que je vais prendre ta tête, je vais te la foutre dans ton sac poubelle.
1: Alors,
0: merde,
1: alors, monsieur.
0: Ah, de me faire chier maintenant.
1: Okay. Attendez, monsieur, oh là, ne partons, on ne se connaît pas bien.
2: Ah, non, 15 mètres carrés, doucement.
1: Monsieur, attendez. Est-ce que, alors, j'ai une dernière question. Parce
0: c'est
1: que
0: vous... rigolo. En plus, t'appelles en numéro privé. Tu veux faire le malin?
1: Non, c'était pour savoir. Parce que je voulais savoir si l'appartement était bien insonorisé. Parce que mon fils, c'est le sosie vocal de Johnny. Il doit souvent répéter. Donc.
0: Mais ma main dans ta gueule, tu connais?
1: Donc. Comment?
0: Ma main dans ta gueule, tu connais ou pas?
1: Salut, je suis le fiston.
0: Vas-y, raccroche, rappelle en numéro normal, tu vas voir.
1: Je suis le fiston parce que je m'entraîne souvent pour faire les imitations de Johnny, j'ai besoin de l'appartement.
0: Allez, vas-y, ta gueule.
1: Vu comme il est pas gros, l'appartement, les portes du pénitentiaire.
3: Laetitia!
1: Il a raccroché, je crois. Ouais.
4: Wow! Il avait l'air smart au début.
2: Il était très classe.
1: Attention. On va voir s'il a du bon. Rappelle-le et remets-lui la musique. On va voir s'il a du bon.
5: Bonjour.
1: Remets la musique.

0: Voilà.
1: C'est quoi, c'est une blague,
2: c'est
1: quoi?
2: Oui, c'est une blague. On est sur Europe 2, je m'appelle Coé. Et si quelqu'un vous le loue. Quoi, que quelqu'un vous le loue?
1: C'est
2: sur Europe 2. Oui, je vous embrasse fort, monsieur.
1: Oh là là.
2: Allez, allez.
1: Oh là là.
2: Ah bah pour lui, ça sera 1000.
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2: Salut à tous, bonne journée, merci d'être là. C'est décongelé, hein. T'as vu au début?
4: Et maman dans ta gueule.
2: Alors, on est passé de maman dans ta gueule, alors, c'est pas vrai, c'est toi. Oh bah alors. J'espère que vous êtes heureux aujourd'hui, c'est lundi. Dites-vous que jeudi, la France sera à nouveau à l'arrêt, tout le monde sera en week-end.

0: Nous laisser des vocaux, c'est l'après-midi. Nous sommes là tous les jours entre 15h30 et 18h. Et merci de vos gentils messages pour nous dire que vous êtes là, que vous nous écoutez, que vous nous écoutez sur l'appli Europe 2. Merci les amis, ça nous fait très plaisir. C'est un bonheur. Ce matin encore, on m'a donné les scores des audiences, puisque ce matin, on s'était mis sur les réseaux sociaux pour voir. Il y a du monde, hein.
1: C'est vrai que la dernière fois que tu me l'as dit, il y avait beaucoup trop de monde.
0: On m'a dit qu'il y avait plus de 50 000 personnes ce matin, que c'est un truc de... C'est un truc de fou, c'est pas mal, hein.
1: Ouais, c'est énorme.
2: T'es même pas maquillé.
0: C'est bien, non? Mais c'est précieux, on savait. On aurait mis du blush.
2: Bah oui.
0: J'aurais mis du blush.
1: Ils viennent voir Stouff.
0: J'aurais mis de l'eyeliner. Ouais.
3: J'avais pas non plus tout
0: ouais,
3: ça.
0: Oui, ça, c'est les gens m'ont dit d'ailleurs.
4: C'est qui le monsieur à côté de Pietre, on disait.
3: Nature peinture. Hein. Et on est le matin.
1: En plus, elle parlait de son psoas ou je sais pas quoi. Là.
0: Ouais. Ah, son psoriasis.
4: Phasmosis.
0: Son phasme qu'un phimosis, je sais pas quoi, là. C'était pas propre ce matin, Stouff.
1: C'est quoi ça?
0: Nous aurons qui dans un instant? Nous allons jouer avec quelqu'un qui sera en direct d'une pompe à essence, quelque part en France. Je lui offre le plein d'essence, sachant que ça y est, les prix ne sont plus plafonnés. J'ai eu un message d'un auditeur ce matin, Pietre.
4: Ah bon, je crois que ça continue. Mais si, pour les prochains jours fériés, ils ont dit que pour l'ascension.
0: Bonjour l'équipe. Ah. Ça fait déjà un moment que Total ne bloque plus les prix du gazole à 1,99. Ils sont bloqués à 2,25.
4: Ah oui, mais ils sont bloqués.
0: Oui, de 1,99 à 2,25, moi aussi. Oui. C'est pas grave, on t'aime quand même. Signé Guillaume de Défendel.
4: Ce matin, c'était encore à 1,80. Je suis passé devant, ils étaient encore à 1,99 et 2,09 ce matin.
5: Oui, voilà.
4: Et moi, ce que j'ai entendu hier, c'est qu'ils allaient prolonger pour les grands week-ends, justement.
0: On peut continuer ?
4: Bah oui, mais c'est
0: merci.
4: Important.
0: On va jouer tout ensemble. Je vais vous donner chaque fois deux propositions. Vous allez me dire laquelle des deux est la plus lourde, puisque c'est le jeu du « Mais c'est lequel le plus lourd ?» Qui est le plus lourd entre 23 cerveaux humains, Stouff ? Ouais. Et 187 000 allumettes.
4: Oh. Ouais, c'est impossible.
0: La basique, l'allumette standard.
3: Je veux dire que c'est le plus lourd, c'est les cerveaux. Pour moi.
0: 23 cerveaux humains, 187 000 allumettes.
4: Non, c'est les allumettes. Ça fait beaucoup, je crois, 187
5: 000. Il y en a 500.
3: Mais attends, ça pèse combien? Une allumette, déjà.
1: C'est, ben ça après, doit être 0,02
3: grammes, un truc comme ça,
1: c'est
3: tu vois.
1: C'est ça le truc.
0: Donc, qu'est-ce qu'elle dirait?
3: Non, je dis les cerveaux, c'est plus lourd.
0: 23 cerveaux, ça fait 30 kilos.
3: Ah,
5: quand même.
0: 187 000 allumettes. Ça fait 28 kilos, c'est tout à raison, sans les cerveaux. Qui est le plus lourd, Pietro, entre 10 chemises classiques, avec une tache de ketchup dessus?
4: Ah, ok. Pas sûr que ça change grand-chose, mais...
0: Ou 26 albums de Danny Briand en CD?
4: 26 albums de Danny Briand en CD, évidemment.
1: Ils sont tachés.
4: Ça pèse rien, une chemise, même avec du ketchup.
0: Les 10 chemises font 2,5 kg.
4: Ouais.
0: Les 26 albums de Danny Briand, 2,3
4: kg. Ah ouais.
0: Oh merde.
4: Tu as perdu. Ouais, mais c'est des chemises en...

0: 5 astronautes en combinaison, ça fait 750 kilos.
1: Ah, quand même.
0: Alors, est-ce que le distributeur est plus gros que 750 kilos ou moins lourd?
2: Non, je pense qu'il est moins lourd.
3: Ah, moi, je pense
1: c'est moins lourd.
2: Ah ouais,
1: mais non, en fait, ça dépend,
2: c'est costaud, le truc qui est mis dans le machin. Et...
1: Donc, si c'est juste la machine, je pense que les cosmonautes sont plus lourds.
0: Eh ben non, le distributeur, c'est 800 kilos.
2: Ah oui.
3: Il a 50 balles dedans.
4: Il blinde les trucs.
0: Qu'est-ce qui est le plus lourd entre 11 consoles PS5 et un berger allemand?
1: 11 consoles PS5, un berger allemand, c'est pas si lourd que ça, c'est plein de poils.
0: Les consoles,
1: poils.
0: Les consoles 49 kilos, le berger allemand 35 kilos. Bravo. Qui est le plus lourd entre deux

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14: Salut Coé, bonjour à tous. Plus que quelques heures à subir les nuages et les averses pour les régions de l'Est avant le retour d'un temps calme demain. Météo complète à suivre juste après les infos.

0: les infirmières scolaires. Ça se fait plus, moi, quand j'étais gamin, il y avait les infirmiers scolaires qui passaient à l'école et qui regardaient
1: Une fois primaire. Par an.
0: Ils regardaient les zizi des garçons, voir s'ils étaient.
2: Ah oui,
3: ah oui.
0: Ah
3: ouais.
0: Hein, ça se fait plus, ça. Ça se faisait avant. C'était si.
2: Non.
0: Et en fait, il était là pour voir si les cocognettes étaient bien descendues. Enfin, si t'avais un problème, parce que les parents ne regardaient pas ce genre de truc.
3: Ah, je savais pas ça.
0: Bon, ça se fait plus. Et c'est pas plus mal parce que c'était pas une partie de plaisir. Parce qu'il avait souvent les mains froides. Et je vous cache pas qu'en hiver, c'était pas agréable. Alors, ton chéri, il fait quoi comme métier, lui ?
4: Il est commercial.
0: Commercial, très bien. Salut les amis, salut les amoureux. Alors, il va te filmer et tu dois me faire 50 euros pile poil. Sinon, c'est lui qui paye. D'accord. Ah, je suis désolé. Hein, c'est la règle.
1: Est-ce que tu t'es déjà entraîné, que tu maîtrises un peu le sujet?
4: Ah non, on fait jamais.
1: Aïe aïe aïe. Ça c'est dangereux ça.
0: Ah, il faut
1: s'entraîner avant.
0: Voilà, vous avez filmé bien le code. Hein, parce que j'ai des amis qui vous attendent dans la voiture derrière vous. Ils voudraient récupérer la carte bleue avec le code. C'est plus pratique.
3: On met quoi dans la voiture là? Du sans-plomb, du diesel?
0: Gasoil. Gasoil. Allez, c'est parti. Allez, à partir de maintenant. On ne filme que... on met dans le trou.
1: 2,09, je vous l'avais dit.
3: 2,09,
0: oui. Alors maintenant, on ne filme que le compteur et c'est parti. Pendant ce temps-là, Séverine va devoir se concentrer. Allez, Séverine, 7 euros. Allez, Séverine.
1: 2,09, faut profiter, hein, parce qu'il restera pas longtemps à ce prix-là. Hein.
3: Ouais.
0: Parce que 2,09, c'est vrai que c'est pas cher.
2: Hâte de péter l'ambiance. Mmh.
0: C'est fou comme on se fait vite, vous avez remarqué. Maintenant, on voit 2,09,
1: on se dit, waouh, c'est pas cher.
0: On se dit, c'est pas cher.
3: Ouais, alors que c'était moins avant.
0: T'imagines ? 28 euros, 29, 30. Ça monte très vite.
1: À mon avis, elle va trop vite, Séverine.
0: Est-ce que tu veux pas, Séverine, essayer de t'organiser sur un compte rond avant, genre 43 euros, tu vois, pour voir.
1: Ah ouais, fais un test.
0: Fais un test sur 45 euros, par exemple.
1: Elle l'avait, 45.
3: Essaye d'affaire.
4: Sur 48.
0: Essayez de vous entraîner sur 48. C'est pas idiot, ça, de s'entraîner un peu avant. Là, vous êtes à 47, 47, 10, 20, 30, 40. Tu vois ?

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3: Vous savez quand même que nous allons jouer pour vous offrir une lampe d'extérieur Bolal, enceinte Bluetooth, Mino a gagné.
4: Elle est vachement bien cette lampe, je l'ai vu fonctionner ce week-end.
3: C'est une tuerie. Vous allez pouvoir la gagner. Alors qu'on est en train de distribuer des petites choses devant nous, je vais vous expliquer pourquoi. Est-ce ça, c'est ce que vous allez entendre dans un instant. On fait un gros bisou à une auditrice qui s'appelle Mélanie, qui est en ligne avec nous. Ça va, Mélanie?
5: Oui, très bien, merci.
3: Bonjour.

0: aussi une somme entre 0 et 1000.
1: Mais regarde pas quand tu dis en gros, par contre. Pourquoi tu dis en gros, tu me regardes.
2: Il va jamais y arriver.
3: Oui. Il commence comme les politiciens. Alors, le jeu des 1000 boules,
1: oui.
3: Je vais vous le dire.
1: Vas-y.
0: En gros, c'est une somme entre 0 et 1000.
1: Pourquoi
0: et celui qui a proposé la plus petite somme la gagne.
1: Mais voilà.
2: Bah ouais, voilà.
1: Tu sais, quand tu seras politicien plus tard, tu pourras expliquer ça aux gens. Tu leur diras, des conneries qui passent. Tu feras jamais, mais tu leur expliqueras.
2: Tu veux être ministre de quoi?
1: Qu'est-ce qui te ferait plaisir?
0: De travailler dans un cabinet politique, mais pas être politique.
1: T'as pas envie?
2: En toilette?
0: Non.
4: T'as pris des cours d'élocution?
0: Non.
4: Non, t'as pas pris parce que t'as la gestuelle qui va avec.

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3: Vous êtes en voiture, Bruno Mars arrive dans un instant. Je vous rappelle que si vous êtes à la sortie des grandes villes, oui, il y a des bouchons, oui, ça roule mal, mais dans 3 jours, vous serez tranquillement, peut-être chez vous, en train de vous détendre, puisque ça y est, le grand week-end, c'est le week-end le plus suivi, le week-end de l'ascension.
4: Ah oui.
3: Je crois que c'est le week-end où les gens décrochent tout.
4: Et là, en posant 4 jours, tu partais jeudi dernier et tu reviens lundi.
5: On n'y a pas pensé à ça.
4: Bah oui.
5: Si, à part dans le journaliste du matin.
4: Ah oui, lui
5: là-dessus, il est bien.
4: Depuis 5 ans, il est dessus.
5: Sur les infos, il n'est pas ouf, mais sur les vacances, il est...
6: Qu'est-ce que tu fais sur ton portable?
5: Eh oh,
6: on te dérange pas là.
3: Je suis en train de regarder les statistiques des lives de ce matin.
7: Alors, il est en train de commander son
3: parce que de temps en temps comme ça on va mettre les réseaux sociaux le matin. Vous étiez plus de 50 000 ce matin.
4: Ah oui.
3: C'est pas mal hein.
6: À la fraîche.
5: Ah mais c'est beau. Dès le matin comme ça en plus.
3: Mais c'est beau. Plus le fait, plus ceux qui nous écoutent sur les applis tous les jours avec l'appli Europe 2, ça marchait bien la semaine dernière, j'ai pas vu les chiffres.
6: Oui, ça a très bien marché. Même en vacances, ça a très bien marché.
5: 45
3: 000. Mais toi, tu me regardes, on ne sait jamais si tu as eu les chiffres ou si tu dis oui, ça a bien marché.
6: Tu penses que je les ai eu ou que je m'étonne?
3: Je pense que tu m'étonnes.
5: Non, sur les chiffres là-dessus, l'autre quel,
3: sur le menteur, je dis que tu mens.
6: Je mens pas, je les ai.
3: Merci. Dans un instant, nous serons de retour, ne bougez pas non plus, avec l'avis de l'hôtel le plus pourri de la Terre. Mais non, il m'étonne complètement, il les a pas eu,
7: je
3: les ai pas eu.
7: Je
3: ne
7: sais pas.
3: Mais si.
6: Mettez 10 balles chacun, je vous dis.
3: Je vais mettre 10 balles que tu les as pas et je vais gagner.
6: Allez, 10 balles que tu n'as pas.

0: Bien joué.
1: Bah, je vais mettre 10 balles que tu les as pas et je vais gagner.
0: Allez, 10 balles que
1: je suis le premier à les avoir. Sinon.
2: 10 balles que tu les as.
3: Bah, je pense, connaissant Tony, les chiffres, il les a.
1: Tu les as pas.
0: Sortez 10 balles.
3: Allez, sors-les.
0: Sortez 10 balles.
4: Sortez 10 balles.
1: Eh ben, sors tes chiffres.
4: Non, sortez 10 balles.
1: Sors tes chiffres. Là, il va les demander.
3: Le 2, le 4, le 12.
0: François, regarde.
1: Ah, sors tes chiffres.
0: Est-ce que je les ai?
1: Tu les as pas.
0: Si, je les ai.
1: Allez, viens.
3: Enlève ton casque.
1: Allez, viens. Allez, viens. Allez, excusez-moi, nous allons régler ce problème tout de suite parce que moi, les petits menteurs, je commence, j'en ai dressé. Allez, vas-y, espèce de mytho. Ça, c'est con, ça. Ah ouais, c'est vrai qu'il les a eu.
3: Il les a eu. Bah, t'as perdu 10 balles.
0: Tu me rendras le téléphone avec les 10 balles,
4: s'il te plaît. Tu les as ?
0: Ouais, je les ai.
1: Eh, il les a eu.
4: Encore, on les a pas, nous ?
0: Il les a eu.
3: Mais oui, mais lui, c'est, vous le connaissez mal, Martinez.
0: Vous savez pas, moi.
3: Tony, là.
0: La ramification, vous savez pas.
1: Et alors ? Pourquoi on les a pas eu, nous ?
4: Ah, bah parce que je sais pas, on était, je sais pas, vendredi on était en
1: baisse. Ah oui, non, parce qu'il y avait le 1er mai, pas bon ça.
4: Bah oui.
1: Ah ouais, pas bon ça, le 1er mai.
4: Ah bah ah, non,
1: ouais,
4: bah les, bon, gens, attends, les gens sont pas là. Hein.
1: C'est moi, regardez là.
3: Ça, ah, dit, ouais, quoi, ça,
1: ouais,
3: dit quoi alors ?
1: Ouais, c'est pas bon le 1er mai. Là. Alors le 1er mai, on a bien fait de pas travailler. Ah ouais, je peux vous dire que là on a bien fait. Ah ouais, le 1er mai. Ah, mais ceci dit, c'est bien quand même. Hein.
0: C'est très bien.
1: Mais. C'est très bien, mais la semaine avec un 1er mai, c'est. Ah ouais, attendez, je regarde. Hein. Oh là là ! Oh là là là là là.
0: T'es sûr que t'es pas dans mes, ouais, photos en train de regarder mes trucs où je suis un peu olé olé?
1: Oh, oh là là, t'es tout nu dessus. C'est toi, Dodo? Mais vous êtes combien? Mais qui est cette personne?
0: Maman.
1: C'est incroyable. Bon, en tout cas, merci d'avoir été là, tout le monde.
4: Donc le week-end, les gens sont pas là, quoi. Enfin, les jours fériés, ils sont pas
1: tout
4: là.
1: Ça,
4: quoi,
1: pour dire.
4: Ah, ils sont pas là
1: ce
4: du
1: week-end,
4: tout,
1: les, forcément, gens vont décrocher,
4: ouais,
1: vont se reposer. Voici le jeu des 1000 boules avec Sébastien. Salut, mon Seb. Seb.
5: Salut.
1: Salut Seb, il habite, oui, où Seb?
5: Salut Coé, salut l'équipe.
4: Salut Seb.
5: J'ai un
4: salut.
5: Bon temps dans Charente-Maritime.
1: Qu'est-ce qu'il fait comme métier, mon petit Seb?
5: Il est ambulancier de nuit.
1: Très bien, très bien. Ah, pas évident tous les jours ça, pas évident tous les jours. Je te présente Lucie. Bonjour Lucie, qu'est-ce qu'elle fait?
6: Oui, bonjour.
0: Bonjour Lucie.
6: Je suis à Pau et je suis assistante service client chez Elis.
1: D'accord, très bien.
3: Excusez-moi, je reviens, ambulancier de nuit, il y a des transferts la nuit?
1: Bah oui.
5: Ouais.
1: Bah, en même temps, s'il était ambulancier de nuit et qu'il n'y a jamais de voyage à faire, ça serait quand même un peu con ça.
7: Mais des fois, les ambulanciers sont appelés en renfort si les pompiers sont pris, par exemple, aussi.
1: J'ai appris ça.
7: Sur les petits trucs.
1: Peut-être. Ouais. Lucie, ne bouge pas, on s'occupe de toi. Charlotte.
8: Oui, salut tout le monde.
1: Salut Charlotte, elle fait quoi comme métier, Charlotte?
8: Alors, assistante administrative.
1: Les trois, vous êtes les bienvenus. Les trois, je suis très content de vous avoir en ligne et j'espère que vous allez passer un beau week-end. Ce week-end, vous travaillez ce week-end de 4 jours ou pas? Lucie, elle travaille ce week-end de 4 jours?
8: Je travaille vendredi.
1: Ah d'accord. Charlotte, elle travaille?
8: Eh ben non, moi je travaille pas.
1: Eh ben non. Il travaille, Sébastien?
5: Il a travaillé ce week-end. Et parce qu'il n'y avait pas le défi qui arrive.
0: Et vendredi, vous travaillez, vous?
1: Qui ?
0: Toi ?
1: Nous ?
0: Vous ?
1: Alors, dans un instant, nous allons savoir qui repart avec des sous. Charlotte ?
8: Oui.
1: Tu as mis une belle somme d'argent. Sébastien, tu as mis une belle somme d'argent. Lucie, tu as mis une belle somme d'argent.
3: Il va essayer de ne pas se faire avoir comme le jeu précédent.
1: Non, maintenant, je regarde plus.
0: Est-ce qu'il y a une tenaille ?
1: Je peux dire celle qui a mis trop, là. J'ai le droit.
4: Ah, là, tu as le droit, tout à fait.
3: Oui, il en reste deux.
1: Celle qui est éliminée.
3: Oui,
4: voilà,
3: oui,
4: ouais.
1: Parce que c'est une fille.
4: Celle qui est trop.
1: Charlotte, elle s'est enflammée, Charlotte.
3: Combien?
0: 2000.
1: Combien elle a mis, Charlotte?
8: Non, 444.
1: Mais non,
3: c'est bien essayé.
1: Oui, mais il faut avoir des joueurs. Il faut que les gens, il faut qu'on ait trois flambeurs.
0: Mais c'est pas ça.
1: Charlotte, je te fais un bisou, je t'embrasse très très fort.
3: Mais le jour où on va, le jour où on va avoir trois joueurs, ça va nous faire mal. Hein.
0: Ah, ça sera mon dernier jour.
3: Ouais, c'est ça.
1: Sébastien et Lucie,

0: Lucie a mis 149 euros.
1: Voilà. Bah voilà, maintenant ah, c'est.
2: Ça se prend 150 pour le.
0: Et notre Seb, il avait mis combien?
2: 150.
3: C'est marrant. 150.
0: 150. Ah, c'est Lucie qui avec 149 euros. Ah, Lucie, elle les prend. Ah, merci.
4: Ah,
0: 149 euros pour notre petite Lucie. Qu'est-ce que tu vas en faire, Lucie, de tout ça?
4: Je pense que je vais aller à Port-Aventura avec mon fils qui veut y aller depuis un moment.
0: Eh ben voilà. Donc voilà. Eh ben sinon, tu joues le matin avec nous.
5: Ah oui,
0: parce que tous les matins, il faut envoyer Koé.
4: Pour le loyer.
0: Voilà. Non, pas que ça. Écoute bien, cette semaine, il y a aussi le séjour complet pour Port-Aventura, 3 jours, 2 nuits, pour toute une famille en envoyant Koé, c'est AUET au 7-12-13. Toi, t'as déjà pris 149 euros. Je te fais un gros bisou. Bisous, ma belle.
4: Un gros bisou à tout le monde.
0: Bisous. On t'embrasse. Salut, Seb.
3: Salut, à bientôt.
0: Ah, la gueule, on fait pas la gueule. On est toujours copains. On est toujours copains.
2: Pour 1 euro, quoi.
1: À 100.
0: On est toujours copains, Seb.
3: Comment?
0: On est toujours copains.
3: Oui, on reste copains.
0: Ouais, oula,
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0: Il a eu temps à me le sortir, celui-là. Ouais. J'ai cru qu'on n'était plus copains du tout. J'ai été très très mal. Je vous parlerai du pire hôtel de France. Tous les avis que je vais vous lire dans un instant sont vrais de vrais. Bonjour, c'est Europe 2.

0: les, là, il y avait de la moquette au plafond et tout.
1: Mais enfin, pas moi, je crois.
0: Ben non, justement, toi, t'as vu, t'as fait demi-tour et t'as vu ta chambre à l'autre.
2: On en a fait un, mais il y a pas longtemps, les deux.
0: Et on en a fait un pourri pour un concert aussi.
3: Ouais, la c'était douche, mon gars,
0: il est même pas allé.
1: Il y en a des horribles. Moi, je me suis retrouvé une fois à Béziers, dans un hôtel, c'était un 4 étoiles. Donc, parce que je mixais, et puis moi, je m'occupais jamais des hôtels. Donc les gens prenaient, on te dit, vous avez le 4 étoiles. Donc, tu reçois ce que tu appelles ton roadbook, et tu vois que tu vas bien dormir. Hein. Le 4 étoiles, je sais pas où ils sont allés les gratter. est-ce que c'était peut-être, vous avez vu sur 4 étoiles, quand vous passiez devant. Écoute-moi bien, j'avais un lit, alors j'avais une chambre très grande.
4: Ouais.
1: Un lit, une chaise, une petite table en bois, une armoire.
3: C'est horrible.
1: Point, ça. Voilà. La télé faisait, je pense, 30 cm de large et les gars, tu dis, mais où sont où les étoiles?
0: J'avais une piscine peut-être.
1: Non, je te jure, j'avais rien vu. Bon, après, je suis pas.
0: Bon, il y en avait deux qui étaient inscrites au marqueur. C'est sûr.
4: Moi, j'ai eu pire, j'ai eu un hôtel où c'était humide. L'humidité partout. Même dans le lit où tu vas te coucher dans le lit, là, ouais. Et là, je me barre. Allez,
1: est-ce qu'il
4: n'y
1: a pas pire comme sensation que les draps humides?
4: Ouais, le drap humide et ça sent l'humidité. Je reste pas.
1: Eh bien, je vais vous donner. Les avis d'un hôtel, il est en France. Visiblement, il est à Lille, d'après ce qu'on m'a dit. Je vous lis 7 avis. On y va, ils sont vrais. Numéro 7. Un cauchemar du début à la fin. Dès notre arrivée, nous avons constaté que le chauffage fonctionnait pas alors qu'il faisait 4 degrés dehors. On l'a signalé 3 fois à la réception car rien fait. Résultat, une pièce de ville glaciale pendant tout le séjour alors que nous dormions dans le canapé, dans un minable canapé-lit. À cela s'ajoute une isolation catastrophique des fenêtres de la chambre. C'était fait avec du papier toilette. 6.

0: C'est Europe 2 que vous écoutez. Dans un instant, nous aurons Julien, nous aurons Jimmy, nous aurons Cassandra. Nous aurons Stéphanie, Sandrine, Mélanie, que du monde. Peut-être plus encore. En tout cas, si vous voulez jouer avec nous, vous allez peut-être gagner. Si vous choisissez la bonne case, vous allez peut-être gagner 100 balles et un Mars. Mais aussi, et je vous donnerai en détail tout ce qu'il y a, un chargeur de Nintendo DS première génération, ainsi qu'une boîte de 250 grammes d'olives fourrées aux anchois. Mais ne les mangez pas, on n'est pas sûr de la date.
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0: Vous restez avec nous ? Oui ? À tout de suite, bougez pas, c'est Europe 2, c'est lundi.
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13: On embrasse toutes les autres radios qui nous écoutent. On va commencer par nos auditeurs et nos auditrices qui sont en ligne, qui vont peut-être jouer et choisir une case s'ils ont une bonne réponse. À gagner aujourd'hui, un chargeur de Nintendo DS première génération.
14: Ça peut servir.
13: Une boîte de 250 grammes d'olives fourrées aux anchois. 6 bouteilles de champagne Veuve Clicquot vide.
14: Ah, j'ai eu peur.
13: Un chèque de 100 balais à Mars. Un rouleau de scotch sur lequel nous n'avons pas trouvé le bout pour le dérouler. Un livre Crime et Châtiment de Dostoïevski, non traduit, donc écrit en russe.
14: Ah, voilà.
13: Un coupe-ongle.
14: Ouais.
13: Une raquette électrique anti-moustique.
14: Ça, c'est bien ça.
13: Stouff te donne la météo pendant une semaine, tu l'appelles, elle te donne le temps qu'il fait à Paris, Bourges et Perpignan. C'est plus
15: ah bah oui, 12 degrés à Paris, 14 degrés à Bourges et 22 à Perpignan.
13: Et un plaid tortilla géant.
14: Oh,
16: c'est pas mal, ça.
13: C'est beau, le plaid tortilla géant.
14: Est-ce que tu peux le tremper dans la sauce?
13: Je ne sais pas. Ce week-end, il y avait les 50 ans de l'épopée des Verts de Saint-Étienne. Bravo les Verts, c'était une belle équipe. Alors c'est un peu moins bon maintenant, mais c'était une très belle équipe. Le président Macron en a profité pour faire sa petite vidéo, il est fan.
17: Qui c'est les plus forts? Évidemment, c'est les Verts.
13: C'est les Verts.
17: Alors vive Saint-Étienne, vive les Verts, vive la République et vive la France.
13: Pourquoi il te vend ça comme s'il y avait le retour du Covid?
16: Nous sommes en guerre.
13: T'as l'impression qu'il te dit ça sur le même ton de « on va fermer les restaurants ».
14: Il est pour l'OM, le président.
13: Bon,
16: ça va, Saint-Etienne, Marseille, c'est pas non plus la guerre. Hein.
13: C'est quelque chose, je vais vous donner des indices, je vais vous donner des trucs, vous devez me trouver quelque chose de vert. C'est spécial, qu'est-ce qui est vert? Passez-moi Julien. Ça va Julien? On va commencer par...

0: sans rime.
1: Allô?
2: Ah ben, elle a raccroché.
1: Mais qu'est-ce qu'elle
2: fait? Je crois que Mel, elle a raccroché à la mauvaise personne.
1: Tiens, Mel, elle est complètement bourrée, on se parle. Mel, elle est encore sur son truc de 5 minutes. Il est presque 18h, là. Allez, on commence à déconnecter tout ça. Le GPS, moi, je remets le coyote, une claque sur le cul, retour au Portugal. Allez, hop, on y va. Sandrine, excuse-nous, Sandrine. J'avais commencé ma question alors qu'on t'avait raccrochonné. C'est à la fois un film pas terrible avec Jean Reno et un truc qui te fait pleurer quand on met trop sur les sushis. Oh, c'est facile.
3: Wasabi,
1: très mauvais film.
4: Oh là là, oui.
1: Wasabi avec le mec qui avait les oreilles comme ça, là, ouais. Muller.
2: Fallait pas l'inviter.
3: Michel Muller.
1: Très mauvais film.
2: Je connais même pas.
1: Bonne réponse. Tu me trouves une case qui n'est pas la 4, qui n'est pas la 5, qui n'est pas la 6.
3: Alors, ça sera la 8.
1: Comme t'es la dernière auditrice, je te laisse changer ou tu gardes la 8 ou tu changes.
4: Ça veut dire que la 8, elle est pourrie. Hein.
3: Bon, alors... La
5: 9. Attends, t'es sûr de toi là? Il faut que tu choisisses autre chose.
1: Prends le temps. Hein. Tu peux changer ou tu peux garder.
2: Prends le temps.
3: Bon, est-ce que je prends la 10 ou pas?
4: C'est toi qui choisis, c'est pas nous qui allons te le dire.
5: C'est pas une bonne
1: question. Moi, je dirais la 9 était pas mal.
3: Non, bon, alors je garde la 9.
5: Ouais, je crois qu'il rigole.
4: Ah ouais, non, il se fout de toi.
2: Bâtard,
4: non, non, non.
6: Elle a dit la 9.
3: Il
2: y a deux contentes là.
5: Moi, je dirais la 5, moi.
1: La 9 ?
0: Laisse-la choisir.
3: Allez, la 9.
1: Tu viens de gagner.
3: La 5.
1: La 5.
0: La 5.
1: Ah, déjà, elle est prise. La 4, la 5, la 6 sont prises.
3: La 11. Alors. Mais non, il n'y en a pas de 11.
1: Il y a la 1.

0: élaboré. Le texte contient une centaine d'articles censés gonfler les caisses de l'État d'environ 1,5 milliard d'euros chaque année. Le montant des fraudes sociales s'élève à 14 milliards d'euros en 2025. Le bras de fer se poursuit à l'étranger entre l'Iran et les États-Unis. Téhéran a demandé à Washington la fin du conflit dans toute la région et du blocus visant ses ports. Proposition balayée hier par Donald Trump, la qualifiant d'inacceptable. Des dizaines de millions de personnes seront menacées par la faim si le blocage des engrais dans le détroit d'Ormuz se poursuit, alerte aujourd'hui l'ONU. Une visioconférence doit se tenir demain en présence d'une quarantaine d'États pour discuter de la sécurisation de ce détroit. Et puis un mois pile avant le coup d'envoi de la Coupe du Monde de foot, la fièvre des échanges gagne déjà les collectionneurs. Panini a donné le coup d'envoi de sa 15e collection consacrée au Mondial. Avec 48 équipes présentes, il faudra coller pas moins de 980 stickers pour venir à bout de ce nouvel album. Pour cette édition, l'expérience physique se prolonge en ligne sur l'application Panini avec des joueurs en version numérique. La page va se tourner pour Panini qui sera remplacé en 2031 par l'entreprise américaine Fanatics. Et puis les averses et les quelques orages qui concernent les territoires de l'Est sont en train de perdre en intensité. Ça nous donne la tendance d'ailleurs pour les prochaines heures. Pas de pluie au programme demain où le ciel alternera entre les nuages et les éclaircies. Un soleil qui sera plus franc sur les plages de la Côte d'Azur où il fera jusqu'à 23-24 degrés. Les manches longues ne seront pas de trop ailleurs, notamment au petit matin, puisque le thermomètre affichera moins de 5 degrés à Colmar ou encore à Bourges. Tout de suite, c'est Sandra sur Europe 2. Très bon début de soirée.
1: Merci beaucoup, Jérémy. On te retrouve tout à l'heure, évidemment, et pour la suite. Ouh là là, 10 000 euros cash à gagner avec les titres du triple mix pop Europe 2. J'en vois deux déjà. Pierre Demar et Trinix, restez là. Et là, c'est David Guetta.

Excellent son de Trinix avec Madame. Ça fait partie des trois titres du Triple Mix Pop Europe 2. 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

il est bien celui-là, c'est le nouveau son d'Alex Warren. Ça s'appelle Fever Dream. Qu'est-ce qu'il est fort celui-là. La suite du son, très fort aussi, très très bon. 30 minutes pop non-stop qui se poursuit avec Justin, avec Lady Gaga et avec un son, un classique Pop Europe 2. D'ailleurs, il y a l'appli, hein, n'hésitez pas, avec la web radio classique Pop Europe 2. Voici Mac Lemore.

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0: Bonsoir, bienvenue, c'est Europe 2. Oh, bah oui. Et il est déjà 19h01, dis donc, avec du bon son. 30 minutes pop non-stop qui se poursuivent sur Europe 2 avec Ray qui va débarquer, Stromae aussi. Et le tout dernier titre de Taylor Swift, c'est Opel Light qui va arriver très vite sur Europe 2. C'est l'heure des infos avec Jérémy Desiderati. Salut Jérémy.
1: Salut Sandra, bonsoir à tous. Les nuages et les éclaircies vont s'imposer tour à tour demain pour nous offrir un temps relativement calme. Coup d'œil sur la météo à venir dans moins de deux minutes. Scène de chaos aujourd'hui d'abord dans le quartier des Moulins à Nice. Un individu à bord d'une trottinette a ouvert le feu vers 15h30 avant de prendre la fuite à bord d'une voiture. Une fusillade qui a fait 2 morts et 3 blessés graves. Une enquête est ouverte pour assassinat en bande organisée, annonce le procureur de Nice. Une cellule médico-psychologique a été ouverte sur place. Ce drame intervient alors que les tensions sont fortes depuis plusieurs jours dans la ville avec une série de tirs dans plusieurs quartiers liés au trafic de drogue. Le gouvernement plus que jamais attentif à l'évolution de l'antivirus. Le Premier ministre Sébastien Lecornu va recevoir dans les prochaines minutes des épidémiologistes pour faire le point sur la situation. Une réunion qui s'ajoute à celle tenue cet après-midi en présence de plusieurs ministres. La passagère française contaminée par le virus est rapatriée hier, est en soins intensifs en ce moment. Selon le ministère de la Santé, 22 cas contacts ont été identifiés sur le territoire français. La peine sera-t-elle la même en appel qu'en première instance pour Nicolas Sarkozy? Au terme de la première journée des réquisitions, l'accusation demande la condamnation de l'ancien président pour association de malfaiteurs. Dans cette affaire, l'ex-chef de l'État est accusé d'avoir noué un pacte de corruption avec le régime libyen pour financer la campagne présidentielle de 2007. De faux rendez-vous pour de vrais faits de violence. Un guet-apens homophobe est signalé tous les 4 jours en France.

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nous sur Europe 2 Pop Radio. Pour la suite, eh ben, je vous envoie du bon son là, pour bien finir ce lundi de toute petite semaine. Eh, semaine de 3 jours, ça c'est trop bien. Timbaland qui va débarquer et là c'est Another. Voici Talk to You sur Europe 2 Pop Radio.

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Tiens, en parlant de zoo sur Europe de Pop Radio, j'ai vu qu'à Hong Kong, les animaux avaient maintenant leur propre carte d'identité. Déjà que moi, je ne l'ai pas tous les jours, ma carte d'identité. Je vais trop m'inquiéter. Allez, reste avec nous pour la suite du son. Il y a Miley Cyrus et Imagine Dragons sur Europe 2.

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0: Le son de Maroon 5, This Love. Mon petit amour qui vient d'arriver, c'est qui? C'est Quentin.
1: Mais qu'est-ce que c'est mignon.
0: Non, j'ai envie d'être sympa avec toi cette semaine.
1: Bah, c'est bien, c'est parce que la semaine est courte.
0: C'est ça. Oui, mais nous, on sera là.
1: T'as fait quoi ce week-end?
0: On sera là vendredi. Bah, j'ai amené mon fils à la tête dans les nuages. Tu connais cet endroit?
1: Non, je connais pas. Moi, je me suis occupé de résigner mon abonnement à la salle de sport.
0: Je sais pas ce qui est plus sympa, mais bon, en tout cas, on a passé un bon week-end tous les deux, visiblement. T'as résilié ton abonnement à la salle de sport?
1: Ouais, j'y allais.
0: Ça va pas de faire ça?
1: Ouais.
0: Bah pourquoi?
1: Bah parce que j'en ai aucune envie.
0: Bah alors? Moi, tu vas courir un petit peu, ça.
1: Je suis sûr qu'on est très nombreux à se désabonner assez rapidement. Tu sais, c'est au mois de janvier, on est plein d'entrain, les bonnes résolutions. Et en mai, bah, on oublie.
0: Ouais, mais en mai, en général, on est un peu motivé par l'été aussi.
1: Donc, oui, putain, le summer body.
0: On s'en fiche du summer body. Allez, va manger ton poulet frit, là.
1: On est d'accord. À tout de suite.
0: Allez, Julien Doré, Paris Seychelles et Tom Percy, c'est nouveau, c'est maintenant sur Europe 2. Bienvenue.

Merci d'être là sur Europe 2, Pop Radio. Bon, j'espère que vous avez bien profité de ce long week-end. Là, c'est une petite semaine, hein. Mercredi, hop, ça y est, c'est reparti pour un long week-end de 4 jours. Franchement, vous devriez pas trop être fatigué. Voilà, Tame Impala et Jenny sur Europe 2. 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
2: Alors là, on va retomber dans les années 90-2000. Il y avait un mouvement qui s'appelait la French Touch avec Daft Punk. C'était les leaders de la French Touch. R, Cassius. Et il y avait aussi Mojo. Oui, c'est français, Mojo. C'est Romain et Yann qui sont derrière Mojo Lady.

0: Radio, c'était Lola Yang, Messi. Tiens, je viens de voir ça. Ça va être l'excuse pour prendre l'apéro avec modération toujours. Justement, c'est la toute première goulée de bière qui réduirait de 90% le stress de la journée. Voilà, donc c'est conseillé, mais une goulée, hein, une seule. Vous voit venir, avec modération. 30 minutes pomme non-stop, là on peut y aller, sans problème. Tom O'Dell et Angel avec Justice arrivent sur Europe 2. À tout de suite. Et 10 000 euros, peut-être pas loin aussi.
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Je sais que vous l'aimez beaucoup. Alex Warren, Fever Dream. Bonne soirée sur Europe de Pop Radio. Vous savez qu'en ce moment, c'est 30 minutes pop non-stop. Et ça se poursuit avec Mika et avec Esmé, Europe 2.

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0: choisir Europe 2 Pop Radio, vous découvrez des petites pépites comme ça. Zaoui et Stéphane, c'était Love Noir, Europe 2.
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0: 7h-11h, Coé sur Europe 2. De retour l'après-midi, sachez-le, hein, 15h30-18h.

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0: radio vous sentez un petit peu fatigué, rassurez-vous, c'est une petite semaine. Vous serez vite de nouveau en week-end, si vous êtes bien organisé, évidemment. Voilà, Sab, heureux, Europe 2. 60 minutes, pas non-stop.
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On est pas mal là, je trouve, hein, avec 60 minutes pomme non-stop sur Europe 2. Ça continue avec du très très lourd, une jeune artiste qui a une communauté de dingue sur les réseaux. On l'aime beaucoup, elle s'appelle Mickey. Ce sera après Angèle et Justice, Europe 2.

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Europe 2 vous attendez surtout le chèque évidemment de 10 000 euros. 10 000 euros en jeu en entendant ces trois titres-là. Pierre Demar, je pense à vous. Teddy Swims, Mist Know It All. 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Alors ça c'est clair, hein, faudra pas rater le coche, il faudra vite envoyer pop par SMS POP au 7-12-13. 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Voici Mathilda sur Europe 2 Pop Radio. I love you.

On est ensemble sur Europe 2 Pop Radio et on profite de 60 minutes pomme non-stop. C'est comme ça qu'on termine la journée avec Bébé Brune, Cous et Blessure. Voilà une bonne idée, classique pop Europe 2. Et puis un nouvel artiste que vous découvrez s'appelle Teddy Burr, Chaussures Roses, Europe 2.

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Katy Perry vit un rêve éveillé. Elle a trouvé l'amour avec Justin Trudeau. Ils n'arrêtent pas de partir à droite, à gauche et les vacances sans cesse. Belle vie, hein. Katy Perry qui arrive après Benson Boone sur Europe 2 Pop Radio.

0: Allo Ciné. Michael Jackson, Samber et Ray arrivent sur Europe 2, Pop Radio.
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0: Europe 2 Pop Radio, en ce moment c'est 60 minutes pomme non-stop. Et vous savez que demain c'est le retour de Coé sur Europe 2.
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0: C'est le dernier morceau de Marine, ça s'appelle Escroc, c'est sur Europe 2 Pop Radio.

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peut-être que je vais vous offrir 10 000 euros dans les toutes prochaines minutes. Voici pour rappel les trois titres à identifier. Le triple mix Pop Europe 2, trois titres enchaînés, 10 000 euros à gagner. Pierre Demar, je pense à vous. Il faut que les trois s'enchaînent, pas forcément dans l'ordre où je vous les donne là. Teddy Swims, Mr. Know It All. Et pour que le compte soit bon, Trinix, Madame égale 10 000 euros. L'instant est grave. Voici le premier titre du triple mix Pop Europe 2. Je crois apercevoir Trinix juste après. Peut-être aussi Teddy Swims derrière. 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

Bonne nuit sur Europe 2, minuit. Bon, on va être sympa pour démarrer la nuit. Voici 60 minutes pop non-stop. On y va, on démarre ça avec Anoder, Rosaline et David Guetta sur Europe 2.

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0: Je voudrais quand même vous lire un message d'Élodie, à qui je fais un gros bisou, qui m'a laissé un message sur mon Insta. Elle me dit Cougar Island. Alors, visiblement, il y a une blonde que tout le monde repère dans cette série. C'est celle qu'on va entendre. Ouais. Voilà. Elle me dit la meuf blonde. Ça vient d'une fille, hein, donc tu sens que c'est d'office.
1: Ouais, c'est...
0: La meuf blonde, certes, elle a un corps que même à 20 ans, j'avais pas. Mais alors la tête. Non, mais la tête, trois petits points. Il y a un truc qui va pas, et la plus grosse blague, on pense qu'elle a 55 ans, bah non, elle en a 40. À quel moment t'es une cougar à 40 ans? C'est vrai que 40 ans, t'es un peu jeune,
1: t'es MILF encore.
0: Oui, je suis d'accord. Cougar, parce que je pense qu'ils ont pas voulu y aller. Mais cougar, en théorie, c'est 55 balais, et que tu aimes les mecs de 20-25 ans. C'est ça, cougar. Et à 40 ans, t'es MILF.
2: Et du coup, ça explique pourquoi ils peuvent encore avoir des enfants potentiellement.
0: Je viens de comprendre. Ouais. Alors, donc, elle me remet en dessous.
3: Elle a 40 ans, la blonde.
0: Bah ouais.
1: Ouais, c'est vrai qu'elle fait un peu
0: de... Elle me dit sa tête. Oh là là, il n'y a rien qui va. Et encore, tu vois pas les oreilles. Pour la chirurgie, elle a tout misé sur les boobs. Elle m'angoisse grave, cette émission. Faudrait que tu la regardes. Alors, avant de la regarder, je vais déjà l'écouter. Puisque ce sont des femmes âgées de 42. Alors, donc, elle doit avoir 42 ans, à 48 ans, qui sont parties se frotter, façon de parler, à des hommes entre 23 et 27 ans. Ouais, 27 ans, c'est déjà vieux. Dans la villa, alors, pour prouver qu'elles ne sont pas que des mères, mais qu'elles sont encore des femmes.

0: Ce qu'on s'est dit, la première fois que Gilbert Montagnier s'est cogné dans son piano comme ça.
1: Il a perdu la vue là.
2: Ah non, ouais. Ouais, c'est vrai.
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0: à la caca dans la douche. Couche. Plus. Flamme de clu. Flamme de cruche. Ah. Eh ben, flamme avant que cette cruche. Flamme. Flamme de ta capuche. Là.
1: Non.
0: Flamen catituche.
2: La flamme fiche, Pierre.
0: Il était presque. Et vous dites, tant de merde, vous aurez à Bretzel, ces cons-là.
2: Ah, vous arrivez à le dire, Bretzel.
0: Ouais, comme ça. T'as vu, Marie, j'arrive à le dire.
2: Mais oui.
0: Le Bretzel. Ah, bah non. Ah, bah non.
2: Pierre. Coé sur Europe 2.

0: Elle valide.
1: Alors, Sweet and Fire. Ah non, non, j'ai Green Day. Green Day, on peut entendre. Tu m'excites. J'aime pas mal ça, moi. Les lesbiennes ont des poils, mais vous êtes. Mais en plus, Pietre, il les découvre. Il fait genre, il fait des. Tu m'excites, j'aime pas mal ça, moi. Les lesbiennes ont des poils, t'es fou, quoi.
2: Tu vois,
0: c'est fou. Tu vois,
3: j'ai arrête de poils. Dire tu vois à chaque fois.
0: Mais arrête de dire tu vois, c'est pas.
1: Non, parce qu'on découvre. Bah,
0: tu m'excites, j'aime pas mal ça, moi, les lesbiennes ont des poils, remets. Là. C'est vrai.
2: Les lesbiennes, elle a des poils.
1: Alors, Sweet and Fire, évidemment, dans la terre, il y a du caillou.
2: Après, il dit, mais pas là.
1: Dans la terre, il y a du caillou, mais pas là, remets-le.

Et enfin, même dans les chansons françaises, on entend des trucs bizarres. Emmanuel Moir, Mon Essentiel, on entend celle que j'aimerais plus que personne si tu me ponces après. Celle que j'aimerais plus que personne si tu me ponces après.

0: Pietre est persuadé qu'on entend Richard Gasquet dans Personal Jesus.
1: Je vous le dis.
0: Je ne voulais pas le mettre parce que ça fait des années que je te dis, on n'entend pas Richard

0: Lufthansa.
1: Ça aurait été dommage de s'en priver.
2: Je ne ferai même pas de commentaire. Allez, Lufthansa.
3: Ouais, Lufthansa.
2: Qu'est-ce que Lufthansa, ça peut être? Je ne ferai même pas de commentaire et je ne veux même plus le regarder.
4: Est-ce que ça a un rapport avec les avions et l'essence? Tout ça, tout ça.
3: Oui, ouais. Quoi après Lufthansa?
2: Je n'ai pas compris parce qu'en plus, c'est pas clair.
5: Maquévoltois, ah bah non, il n'y en a pas.
4: Maquévoltois, bah, ils ne peuvent plus voler les avions de Lufthansa, c'est ça?
2: Peut-être quelque chose de ça, oui.
1: Ah, ils annulent. Bah,
2: qu'est-ce qu'on entend dire en ce moment?
4: Il y a le kérosène, il n'y a plus une pénurie.
2: Eh oui. C'est pas une pénurie.
5: Non.
4: Ah,
2: face à l'envolée du prix du kérosène, elle préfère annuler les vols que de faire payer aux gens beaucoup plus cher, c'est même pas rentable. Ah. 20 000 vols vont être arrêtés d'ici le mois d'octobre.
5: 20 000 vols, c'est énorme.
2: Et c'est les premiers. Hein. Je peux vous dire que vos billets de cet été, vous n'êtes pas partis encore. Hein.
5: Et c'est pour les petits trajets, je crois. C'est ça.
2: Ouais. Donc c'est la SNCF qui va encore se gaver sur les petits trajets. Moi, je vous dis, en septembre, Jean Castex, il sera fringué comme Snoop Dogg. Il a un gros cigare, un gros chapeau, une canne. Il aura un 8 feuilles. Tiens, c'est pas le même.
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0: Souffle quoi?
1: Je soufflais toute ma bougie.
2: D'accord.
1: Toute ma bougie. D'accord.
2: Et sinon, cette semaine, là, on vient d'en parler, vous avez 3 zéniths, là, vous êtes prêts pour les. Vous avez froid ou. Vous voulez un petit plaid?
1: Courant d'air.
2: Est-ce que vous êtes prêts pour vos 3 zéniths, là? C'est jeudi, vendredi, samedi. Hein.
1: Je suis. Je suis prêt. Je vais chanter.

0: pas.
1: Foutez-lui la paix. Au KLM.
2: Au calme.
1: Ah oui, mais alors
0: tranquille
1: en formule. Tranquille pépère, voilà. Oui. Ou tranquille Émile. Si je vous dis c'est de la frappe, mon petit Corentin.
3: C'est trop bien.
1: C'est de la bombe.
3: C'est beau.
4: C'est de la balle.
1: Ça tue sa mère. Dans les années 80, en mode ringard, on disait quoi dans les années 90?
0: C'est top moumout.
1: C'est top moumout. Wow. Si je te dis, t'es tout whippine.
0: Ah, c'est quand t'as tout mélangé, donc c'est.
4: Non.
3: T'es tout whippine.
5: T'as tout whippine.
1: T'as tout whippine.
5: T'as tout faux.
4: Ouais,
0: mais comment tu disais en expression?
1: T'es à l'ouest.
0: T'es à l'ouest.
1: C'est un pain, Hélène.
2: C'est un beau gosse. Et quand il y en a plusieurs, on dit il y a une boulangerie.
1: Ouais. Et quand il est moche, on dit c'est un pain perdu. Allez, restez avec nous. Et si je dis c'est un pain de campagne, c'est un beau gosse à Vesoul, mais ça c'est plus pointu.
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0: sur Europe 2.
1: 8 mai, jour férié pour beaucoup de gens en France. Les anciens combattants du 8 mai, on a une pensée pour eux. C'est important parce que s'ils n'avaient pas été là, les résistants n'avaient pas été là. On avait quand même besoin d'eux à l'époque.
2: Comme tout le temps.
1: Il faut
2: le pétrole moins cher, c'est pas nous. Enfin, si, on a envoyé le Charles de Gaulle, là. On va voir.
1: On est dans un EHPAD, je crois.
2: On a deux anciens combattants, là.
3: Quelqu'un au téléphone. Allô.
2: Oui.
3: Le vieux, c'est l'autre qui met ses lunettes. Ouais. Allô.
4: Oui, bonjour, monsieur.
3: Me fatigue. Allô.
2: C'est la radio.
3: Comment, bonjour. Allô. Comment?
2: C'est la radio. Oui, bonjour, monsieur.
3: Oui, comment? Allô.
2: Oui, bonjour, monsieur.
3: C'est qui?
2: J'ai dit bonjour. Oui, c'est qui? C'est Europe 2.
3: Oh, putain, il y a les cheleux.
2: Non.
3: Il y a la radio, il y a les cheleux.
2: Non, calmez-vous. C'est
3: Boris, il y a les cheleux.
5: Non. Il y a les cheleux. Il y a les cheleux.
2: Non, c'est Coé sur Europe 2.
3: Pardon, Dédé, parce qu'il est sourd comme un pauvre.
5: C'est les impôts.
3: Oh, regardez
2: non,
3: ça.
2: Demain, vous allez sûrement être devant un monument aux morts pour hisser un drapeau, j'imagine.
3: Les Allemands ont une autre mort, une autre peau.
5: Non, Dédé, c'est pas ça du tout. Demain, on va hisser le drapeau, oui, la France.
2: Voilà.
3: La France du général de Gaulle.
5: Voilà.
2: C'était mieux avant.
5: Il y a les Allemands.
3: Non, c'est pas ça qu'il dit. C'est mieux avant, Dédé. Oui, parce qu'avant, monsieur, on jouait dans les tranchées avec des grenades. Ouais. Aujourd'hui, les jeunes, leur tranchée, c'est le lit. Ouais. Ils jouent à la Nintendo Switch. Là, je peux commencer à la Switch. Le seul truc qui pète chez eux, c'est leur cul. Voilà, le dis. Tout par n'importe comment.
2: Arrêtez, on a compris. Dis pas ça, c'est moche.
5: Les boches, ils sont là, les boches. Non, René.
3: Arrête de t'astiquer, la mitraillette, ça rend chaud.
5: Allez.
2: Eh, on comprend rien, les gars.
3: Au revoir. Oui. Au revoir, Europe 2.
2: Europe 2.
5: Les
2: non, c'est pas les
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0: Il a
1: c'est surtout son poste, c'est...
0: Il est ministre de la Santé. Ah. Il mange tous les matins avec un steak de la choucroute.
2: Mmh. Oh,
0: la vache. Ah ouais. Et il est avec Franck Dubosc et Gérard Darmon.
3: Oui.
2: Et là, c'est avec Charles de Turckheim et Antoine Duléry.
0: Eh bien, celui-là, je ne l'ai pas vu.
3: C'est le troisième.
1: C'est un troisième.
0: Je ne l'ai pas vu. Il y a dû avoir des prix sur les tournages sur les bateaux.
3: Ouais.
0: À un moment donné.
4: C'est une série, non, c'est un film.
3: Ouais. Puis c'est pas trop d'actu, les croisières, en ce moment. Mais
0: C'est l'histoire de Français qui toussent. Il n'y a personne qui les veut. C'est une croisière de 2011, déjà, effectivement. C'est une comédie, pardon, de 2011. Alors, est-ce que les personnalités de la villa ont déjà fait des croisières?
4: On va leur demander. Pour commencer, on a Jean-Baptiste Guégan, le sosie vocal de Johnny.
5: J'oublie,
4: pardon.
5: C'est pas le sosie vocal de Johnny, mais bien Johnny.
2: Okay.
5: Personnalité préférée des Bretons derrière les bars de la rue de la Soif de Rennes.
2: Évidemment.
5: Et la galette saucisse. Je vous entends parler de croisière parce que ça tombe bien.
4: Pourquoi ?
5: Après avoir gagné un petit peu d'argent avec ma tournée des élites, j'avais invité mes danseuses en croisière.
2: Ah bon ?
5: Ça va les filles ?
2: Elles sont là.
4: C'est
5: les danseuses. J'étais un petit peu leur pirate sexy.
6: Pirate.
5: Attendez, je me cache un œil.
4: C'est sympa ça. Et la croisière s'était bien passée alors?
5: C'est-à-dire on a eu quelques soucis. Je vais vous le faire en chanson.
4: D'accord.
2: Okay.
5: On devait faire une croisière direction Pornic. Cette croisière tombait vraiment à pic.
3: Ouais, c'est pas mal, hein.
5: Sauf que le bateau n'est jamais venu.
2: Avance.
5: On m'a pas remboursé, je l'ai eu dans le cul.
2: Ouais.
5: Heureusement, il y avait les filles.
4: Elles étaient là pour vous remonter le moral.
5: C'est-à-dire qu'elles sont toujours là pour me consoler parce que, comme on dit en Bretagne, ouvrez les guillemets, deux points. Ou deux points, ouvrez les guillemets.
2: Oui, c'est mieux.
5: Ouais. Ouvrez les deux points, faites les guillemets.
4: D'accord.
5: Pour une vie remplie d'amour et plus saine, buvez de la Kronenbourg et tapez-vous une bigoudaine.
2: Vous ne connaissez pas le proverbe.
4: Non. Merci Jean-Baptiste Guégan d'avoir été avec nous et on va finir avec Patrick Sébastien.
2: Allez, allez.

0: Ça va, ça va, les petits Lefto? Ça va, mon petit Soas, comment il va?
1: Ouais, dur, mais ça va.
0: Putain, on parle de croisière. Ouais. Ça me rappelle un petit week-end sur le Titanic que j'ai fait. C'est comme le Titanic avec Rose et Jack, sauf que là, tu vois, il y avait plus et Jack que Rose.
2: Non.
0: Et Jack, t'as compris?
2: Oui,
0: je voulais pas les détails.
1: Ouais.

0: Non.
1: Et Jack, t'as compris?
0: Mais, ouais,
1: je voulais passer les détails.
2: Ouais,
0: il est trop tôt là.
2: C'est, oui, Patrick, bon, pas de détails, ça sera bien.
1: Ouais, mais il faut faire gaffe en croisière. Parce que là, j'ai vu le virus sur le bateau, putain, c'est terrible.
3: Le hantavirus.
1: Ah non, le danton virus. Tu connais ou pas?
0: Non.
1: Bah, c'est quand t'es sur un bateau, croisière, et quelqu'un te demande, on va où? Tu réponds dans ton cul. Tu connais pas?
0: Non.
1: C'est énorme, c'est un réflexe, danton virus. C'est le réflexe que t'as tout le temps, tiens. Tu l'as mis où? T'as mis où tes lunettes, Pierre?
0: Bah, dans ton cul.
1: Voilà, dans ton virus.
0: Ah, putain, ça, je l'ai chopé.
1: J'avais même eu l'idée de faire le plus grand cabaret sur un navire de croisière.
2: Ah ouais? Et il y aurait eu quoi comme numéro sur ce bateau de croisière?
1: En 2004. Je voulais recevoir les frères siamois du Cantal. Mmh. Ils s'allongeaient sur la scène et se transformaient en parcours de mini-golf.
3: Ah ouais, non. C'est comment?
0: C'est chaud ça quand même.
1: Tu vises le huc et tu vois si la balle elle sort par la bouche, de droite ou de gauche, tu vois, c'est énorme. T'as l'image?
0: Ouais.
1: Voilà. Et puis souviens-toi, 2008, on reçoit le trompettiste Ibrahim Malouf.
3: Ah ouais.
1: Il voulait nous jouer de la chanson de mariage et vu qu'on voulait pas, les équipes avaient foutu des pots de babybel dans sa trompette pour le boucher. Écoutez le résultat.
0: Ah ouais.
1: Putain, c'est énorme. C'est à gerber. C'est incroyable. Bisous les culs. Bonne journée.
4: Bisous Patrick. 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

0: Carole, bonjour ma petite Carole, comment elle va?
1: Elle va bien, elle est intimidée de vous avoir au téléphone.
2: Ouais, pourquoi? Bon alors là, je vais te dire, là, c'est... Ben...
1: Enfin. Je vous adore, je vous écoute depuis longtemps, je vous adore.
2: Bon oui, bon, enfin, faut pas être intimidé, aussi, enfin, qu'est-ce que c'est que ça?
3: Je l'adore, tu la connais pas.
4: Mais enfin, je l'adore,
0: faux cul,
4: aussi.
0: Toi.
4: Bah, je l'adore aussi.
0: C'est vrai, Stouff, t'es faux cul, elle dit je t'adore aussi, tu la connais depuis 5 secondes.
4: Eh bah, ouais. Bah, elle nous adore, je l'adore, pourquoi je l'aimerais pas?
0: Ah bon, alors toi, bah, Émile Louis vient de dire je t'adore, tu dis je t'adore.
4: Bah oui, tu t'adores. Carole, je pense pas que c'est Émile Louis, quoi, tu vois.
0: Ah, t'en sais rien.
3: Il écoute, peut-être qu'il écoute.
4: Bah alors, toi aussi, quand tu dis à tout le monde, ah, je vous adore, merci de nous écouter.
0: Moi, je le pense vraiment.
3: Ouais. Mais moi aussi, qui je t'adore.
0: On va se tout faire comme ça, et comme ça.
4: Non, je les vois, je vois leurs réactions sur Facebook et Twitch, je les adore.
0: Tu fais quoi dans la vie, Carole, que je t'adore?
1: Ben, tu vas adorer, je suis pet-sitter, je m'occupe des chats
4: j'adore.
1: Et des chiens.
0: Voilà, ah, ça c'est, ben, c'est bien, voilà.
4: Une donc, personne qui aime les animaux.
0: Tu vas chez les gens, tu les gardes à la maison, tu les promènes, tu fais quoi?
1: Non, je vais chez les gens et pour certains, je leur donne, je leur fais des soins. Enfin, il y en a qui ont des piqûres d'insuline, par exemple.
0: Ouais.
1: Et puis sinon, c'est juste voilà, pour de la garde ou de la promenade.
0: Très bien. Bah, c'est très bien.
3: C'est bon.
0: Tu es quel signe?
1: Oui. Balance.
0: Je vais m'occuper de ton horoscope d'hier, puisque nous sommes la seule émission de radio qui reprend l'horoscope d'hier, voir si c'est bien, il s'est bien passé. Taureau, ça c'est moi. Hier, l'horoscope disait pas de pain, pas de vin, pas de boursin, journée de merde.
3: Ouais, c'est vrai. Hein. Ouais.
0: C'est vrai qu'hier, c'était très très calme.
3: Régime.
0: Ouais. Nous avons Stouff Verseau.
4: Oui.
0: Vous allez trouver l'amour avec un grand A. Ou un gros tas.
4: Ça va pas la tête.
0: Avec un grand A.
4: Avec un grand A, mais plus que ça.

0: les arrêts de jeu, il a le temps des arrêts de jeu.
1: Déjà deux minutes, voilà. C'est long.
0: Oh, écoute, l'important c'est de participer. Hein.
2: Exactement.
0: T'embrasse fort, bisous ma petite Carole, bisous.
2: Bisous. Ça va, bisous à tous.
3: Moi c'est juste le son Netflix, le tadam.
1: Et voilà. Fini.
0: Ouais. Et encore.
1: Ouais.
0: Des fois c'est tom.
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0: Il y a un sondage qui vient d'arriver ce matin, qui est un sondage qui est fait sur le sexe et le sport. Vous allez me dire, mais quel
5: c'est
0: est
5: quoi
0: le
5: rapport,
0: lien
5: quel est...
0: Mais je vais vous le dire. Ouais. C'est moi 3 secondes, le temps de le retrouver, et je vais vous le dire. Oui, il est mon machin.
5: C'est l'endorphine, tout ça.
0: Oui, l'endorphine, tout ça.
5: Je sais pas.
1: La testostérone, peut-être aussi.
5: Mais non. Quand t'es bien,
0: 14% des Français
3: ont
0: déjà stoppé leur séance de sport pour assouvir une envie de sexe.
5: Alors ça, c'est très bizarre.
0: Je suis d'accord avec toi.
3: Non.
0: Ouais, c'est-à-dire
5: ça va pas avec. Tu fais tes burpees. Oh, non, mais... attendez les gars, pause.
0: Je suis d'accord avec toi. T'es allé à la salle, t'as mis le jogging et tout, t'es là, tu fais... j'ai envie de baiser. Allez. c'est un truc qui n'existe pas dans la vraie vie.
1: Tu fais ton sport à la maison.
0: Oui.
5: À la maison.
0: Ah oui, d'accord.
5: C'est la chose.
0: Ah oui. 61% des Français interrogés aiment recevoir un cadeau sportif à la Saint-Valentin.
1: Ah oui, ça pourrait être pas mal.
0: Alors,
1: pour les sportifs, oui.
5: Ouais.
0: Pour ma chérie, qui est, je n'en fais pas du tout partie. et les gens le savent, donc ne vous embêtez pas avec ça.
3: Il y a quand même 61%.
0: Ouais.
3: C'est bizarre.
0: 25% avouent que certains exercices leur donnent des idées de position sexuelle.
1: Bah, regarde le clip, souviens-toi, c'était quoi le clip?
5: Eric Pritz.
0: Moi, je me souviens des demoiselles qui étaient dans le clip. Tu vas dans une vraie salle, c'est pas forcément la même.
1: Ah, oui, c'est ça le problème.
0: 5% s'entraînent régulièrement tout nu. Alors là,
5: ça c'est très bizarre quand même, avec les trucs qui balottent.
0: Alors moi j'ai déjà, je me suis, alors on va
1: pas dans la salle de sport déjà.
5: Pense à coincer,
3: oui, non.
5: Hein.